Mesdames, messieurs, bonsoir. Jacques à la console, ce soir avec vous jusqu'à minuit. Hey, on va se coucher tard. Nous avons commencé d'emblée aujourd'hui avec l'Empress of Ireland, parce que c'est un naufrage qui est quand même pratiquement plus grand que le Titanic en proportion. Ça s'est déroulé le 29 mai 1914. Puis moi, je me rappelle, dans notre famille, mon grand-père a participé à placer les morts, les corps, finalement, dans des hangars sur le quai de Rimouski, dans le gros sel, pour pas que les chairs se défassent trop. Comme on le faisait pour le poisson, à l'époque, on connaissait pas mieux, les frigidaires n'étaient pas assez grands. Écoutez, plus de 1000 personnes qui ont décédé, puis ça s'est passé, tout ça, en dedans de 14 minutes. Un accident bête et méchant dans la brume. Puis, moi, comme j'ai quelqu'un que je côtoie qui reste sur le chemin du fleuve, je passe devant ce petit cimetière minuscule par rapport à l'ampleur du drame sur la rue du fleuve. Aujourd'hui, l'épave est à quoi? 40 mètres de profondeur, c'est juste ici, et c'est reconnu comme lieu historique naturel. Plusieurs de mes amis ont plongé sur l'Empress, en ont rapporté des souvenirs. Mais je pense que chaque année, la plus belle chose qu'on puisse faire, c'est d'avoir une pensée pour ces gens-là. Même si, présentement, je suis pas sûr si on peut retrouver facilement des descendants de ces personnes-là, mais c'est une des tristes histoires qu'on a avec le Saint-Laurent. Pour changer de ton un peu, on va aller voir Tex Lecor, les baronnets avec un petit sous-marin jaune qui est évidemment la traduction française de Yellow Submarine des Beatles, et Guy Béard qui nous interprète, lui, l'eau vive.

Certains d'entre nous vont se rappeler de Guy Béard avec l'eau vive. Moi, en tout cas, c'était quand j'étais petit. Ça fait que faut pas se surprendre si les jeunes cherchent d'où ça vient. Ça, c'est bien plate. Écoute, on n'avait pas mieux. Et c'est une chanson qui a quand même des textes et des paroles qui sont intéressantes. Si on retournait vers le Saint-Laurent, Saint-Laurent, source de vie, source d'ennui aussi, mais c'est... Ça a été, moi, je me rappelle de ce que je voyais, source de nourriture, source de survie. Quand on parlait des roulis de Kaplan, quand on allait chercher, pas moi, mais mes grands-parents allaient chercher du varech pour étendre comme engrais sur les semences. Tout ça, c'est le fleuve qui nous l'a apporté. Si on retrouve maintenant Robert Charlebois et Émile Bilodeau, Robert Détier et Pierre Calvé, qui nous parlent chacun de leur façon du Saint-Laurent. Pierre Calvé, lui, nous quitte parce qu'il dit « quand les bateaux s'en vont ». On écoute ça.

plusieurs versions pour le Saint-Laurent. Des gens qui l'ont découvert, des gens qui le voient simplement. Ce qui est intéressant, c'est que le Saint-Laurent est un fleuve qui est très difficile à dompter. C'est pour ça qu'on a ce qu'on appelle des pilotes qui viennent guider les bateaux à travers toute entrave qui se promène sur ce fleuve-là jusqu'à nos écluses. Maintenant, 21h30, j'ai un petit coucou à faire à deux personnes, France et Jocelyn. Et France est à, je pense qu'elle fait partie de Cantine Fortier à Amqui. Super gentil, ce petit couple-là. Et la prochaine chanson, évidemment, celle de Jeanne Masse, leur est dédiée, Johnny Johnny. On les écoute.

on y va quitter le bateau maintenant. Comme vous vous en doutez, nous parlons d'eau ce soir. Différentes formes d'eau, des rivières, des fleuves, avec leur personnalité. On va s'en aller avec le groupe Alain Morisseau, Marin. Les cailloux, c'est En remontant la rivière, une chanson qui date quand même de 1964, toute douce. Et Charlebois, notre rockeur, va nous interpréter La Boulée, qui est une chanson sur laquelle on faisait de la drave. Gilles Vigneault, de son côté, nous rappelle que la Manicouté, c'est pas mal plus qu'une rivière.

Nous allons maintenant retrouver Adamo avec le ruisseau de mon enfance. Et ensuite de ça, Jean-Pierre Ferland avec un classique qui s'appelle Marie-Claire, qui date quand même de 1968. Quand on entend ça, on se rappelle de beaucoup de choses de notre enfance. Et puis, quand on regarde après ça, François Hardy, qui, elle, fait des ronds dans l'eau, ça nous rappelle, ça aussi, beaucoup de souvenirs. En passant, ceux qui aimeraient avoir, pas nécessairement des demandes spéciales, mais disons des suggestions de chansons, vous pouvez toujours les envoyer par courriel, pour l'instant, jacques@flowfm.ca. Puis je vais les recevoir, je vais les lire, que ce soit des commentaires ou que ce soit des suggestions. Je suis ouvert à tout, bien sûr. Puis, évidemment, c'est ensemble qu'on fait une meilleure émission. Fait qu'on écoute ce qui se passe.

déjà rendu au deuxième segment. Mon Dieu, ça va bien. Charles Aznavour avec Amenez-moi, ça me rappelle quand j'étais avec la chorale Les Voix d'Or. Lynn Croft et nous avait demandé de chanter cette chanson-là. Cette personne-là a un talent fou. D'ailleurs, elle a un groupe qui s'appelle Passé Recomposé. Puis elle est là-dedans avec Éric Labbé, Alexandrine Marcoux et elle-même. Elle joue de la guitare piano comme une virtuose. Merveilleux. Les autres jouent de la guitare, bien sûr. Mais trêve de distraction à côté. Hugo Frey nous amène sur le San Diego. Michel Sardou nous parle de la rivière de son enfance. Mais comme il est avec Garou, ça a une musicalité un peu différente. Et puis, Michel Ménard, lui, un petit peu plus rustique, nous parle de rivière de bière, juste pour nous faire sourire un petit peu. Voilà.

nous allons retrouver Sale Barbe avec un gin à l'eau salée. Après avoir une rivière de bière, vous savez qu'un gin à l'eau salée, ça passe toujours très, très bien. Un petit retour en arrière avec Lévi Bouliane, qui lui, probablement, était en chagrin d'amour parce qu'il se retrouve avec une larme dans sa bière. Et puis, Steve Desmarais, lui, ben, il trouve qu'il est bien tanné d'un bar.

avoir remarqué la différence entre un consommateur, Lévi Boulian, qui avait une larme dans sa bière, et puis celui qui travaillait d'un bar, qui est Steve Desmarais. Maintenant, si on s'en retourne avec la mer encore, les bateaux, tout ça, les cowboys fringants nous parlent de marine marchande. Pour se retrouver finalement dans le port d'Amsterdam avec Jacques Brel, une chanson de 1954, Brel étant toujours un petit peu intense. Et puis, juste pour garder le rythme un petit peu, on va aller avec CCR, Rolling on a River. Aujourd'hui.

nous allons retrouver maintenant Ginette Renaud et Jacques Boulanger avec une chanson qui s'appelle « Le sable et la mer » qui date de 1969. Gubby Woogie, lui de son côté ou elle de son côté, nous se retrouve les pieds dans l'eau, tout simplement. Alors que Michel Sardou, un peu plus philosophe, réalise que présentement, c'est la même eau qui coule que celle qui coulait, disons, sur les pieds de César.

le prochain groupe de chansons, on a Gilles Marchal qui nous chante Pauvre Buddy River, un succès de 1972, et vous allez vous en rappeler, c'est sûr et certain. Par la suite, ben, Petit Gros Vison, lui, il s'en va au chalet. Lui, il veut rien savoir, il s'en va au chalet. Et Gis Mongeon, de son côté, lui, est dans sa chaloupe. Tant qu'on écoute ça avant de passer au prochain segment.

C'était l'histoire d'un très grand naufrage. Ben, de nos jours, parce que les moyens de communication sont plus complets. C'était le 10 novembre 1975. 29 marins ont été entraînés au fond avec le bateau. Une tempête sur les Grands Lacs. Mes oncles ont travaillé sur les Grands Lacs et ils disaient que c'est pas de l'eau salée, c'est de l'eau douce. Ça porte pas de la même façon. L'eau réagit pas de la même manière. En plus de ça, c'est presque un microclimat, ça. C'est comme une mer intérieure. Fait que voyager là-dessus, c'est dangereux. C'est une tempête peut se lever à n'importe quel moment. Puis, le naufrage de Edmund Fitzgerald, qui a été chanté par Gordon Lightfoot et composé par lui d'ailleurs, le relate comme il faut. Pour nos deux naufrages, William Blake, le voilier, vous sera narré. Ensuite de ça, ce sera suivi de Jerry Boulet, un beau grand bateau, et Charles et Katia Aznavour vous chantent Le Voyage. Le voilier. Je suis debout au bord de la plage. Un voilier passe dans la brise du matin et part vers l'océan. Il est la beauté. Il est la vie. Je le regarde jusqu'à ce qu'il disparaisse à l'horizon. Quelqu'un à mon côté dit « Il est parti. » « Parti où? » « Parti de mon regard, c'est tout. » Son mât est toujours aussi haut. Sa coque a toujours la force de porter sa charge humaine. Sa disparition totale de ma vue est en moi, pas en lui. Et juste au moment où quelqu'un près de moi dit « Il est parti. » Il en est d'autres qui, le voyant poindre à l'horizon et venir vers eux, s'exclament avec joie « Le voilà !» C'est ça, la mort. Il n'y a pas de mort. Il y a des vivants sur les deux rives. William Blake.

extraordinaire, ce Charles de l'Aznavour. Maintenant, nous continuons avec Annie Blanchard qui, elle, se retrouve sur l'autre rive. Mylène Farmer, elle, a l'âme dans l'eau. Ce sera suivi par Patrick Normand, une chanson en français de Cat Stevens de l'époque qui s'appelait Father and Son, le père et le fils.

Cindy Daniels, Sous une pluie d'étoiles, Michel Rivard avec Le goût de l'eau et Annie Villeneuve, Tombée à l'eau. Maintenant, nous allons écouter Annie Blanchard sur l'autre rive, L'âme dans l'eau avec Mylène Farmer et Patrick Normand, Father and Son.

nous avons retrouvé des souvenirs, Father and Son. Pour le prochain petit bloc, nous retrouvons Radiohead avec Creep, Soul Blues Icons, Sing Me a Song Love, chante-moi une chanson d'amour. Shania Twain va nous interpréter Blue Eyes Crying in the Rain, les yeux bleus qui pleurent dans la pluie, et Richard Séguin, Dans nos silences.

Nous allons retrouver maintenant Luce Dufault, Le cœur de l'océan, et Anne Nao, une artiste que je ne connaissais pas, qui va tourner pour Héloïse et Anne. La chanson se titre Le destin. De mon côté, je vous remercie du plus profond de mon cœur de m'avoir accueilli comme ça ce soir, dans votre intimité, à partager des émotions, des choses personnelles des fois, même si on le verbalise pas. Ces trucs-là sont là, et je vous en remercie bien humblement. On se revoit la semaine prochaine, même heure, même poste. Si vous avez des suggestions ou quoi que ce soit, vous pouvez envoyer ça à jacques@flowfm.ca. Et ça me fera un plaisir de vous relire. Bonne nuit.

maintenant gravé dans ma tête. De voir tant de courage et une telle détermination chez cet artiste que j'admire tant, je ne peux que foncer droit devant et poursuivre mon rêve. Bravo, M. Georges Ramel, vous l'avez gagné votre bataille.

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Bonjour tout le monde, bienvenue à Parole de vie. Donc, on est toujours sur le Je crois en Dieu. Je fais un petit résumé constamment. Si vous êtes nouveau à l'émission, ben là, vous allez avoir un petit peu l'heure juste. Et c'est le symbole des apôtres, le Je crois en Dieu, qui est lu dans toutes les églises chrétiennes du monde comme étant vraiment nos croyances. Et je prends le temps d'expliquer avec chaque point qui est là dans nos croyances où ce qu'on en est rendu. Et on était rendu d'où il viendra juger les vivants et les morts. Donc, Jésus va revenir une deuxième fois. Pour ceux qui l'ont pas encore cru, qui étaient venus la première fois, ben, vous avez seulement qu'à regarder votre calendrier. On est en 2026 après Jésus-Christ. Donc, c'est un événement qui a été marquant et le deuxième va être aussi marquant. La semaine dernière, on a terminé dans Luc 4, entre autres, ce que Jésus va nous dire. Il est venu pour publier une année de grâce du Seigneur. Et il avait arrêté là. Il manquait la moitié du verset. C'est comme s'il arrête pour dire, maintenant, il va avoir aussi le deuxième, il va venir apporter un jour de jugement sur le monde, sur ceux qui l'ont rejeté, qui vont le reconnaître. Et puis la Bible nous dit que toute bouche va être fermée pour ceux qui n'ont pas cru en lui. Maintenant, on fait jamais ça pour vous faire peur. Maintenant, si on vous dit pas la vérité, je regarde souvent la route, puis là, ils nous avertissent d'avance. Loin d'avance, il va y avoir un contournement. Je viens d'arriver sur l'autoroute en allant à Montréal. Et puis là, on nous dit que ça va diminuer à 70 km à l'heure. Ça va diminuer à 50. Vous allez faire une voie de contournement. On va arriver de l'autre côté. On est content d'être averti parce qu'on veut pas arriver à un endroit à 100 km à l'heure pendant que la zone est à 50. Donc, c'est la même chose pour le rôle du pasteur ou du curé ou peu importe, je sais pas, qui vous enseigne. De vous avertir, de vous prévenir. C'est un homme averti en vaut deux. Mon père me disait ça tout le temps. Mais un homme averti en vaut deux. Donc, d'avertir les gens de se préparer pour un événement qui va arriver certainement. On n'a pas la date. Le Seigneur n'a jamais voulu nous donner une date de son deuxième retour, mais il nous a averti qu'il allait avoir un deuxième retour et que le deuxième retour ne sera pas de la même acabit. C'est pas la même chose qui va se produire. La première fois, c'était pour publier une année de grâce. Et la deuxième fois, c'est pour amener un jugement sur les inconvertis. Il va y avoir aussi un jugement pour les croyants, mais pour qu'ils puissent recevoir leur récompense. Donc, le dernier texte qu'on avait lu la semaine dernière, c'est dans Jean 12, 48. Il dit, « Celui qui me rejette et qui me reçoit pas mes paroles à son juge, la parole que j'ai annoncée, c'est elle qui le jugera au dernier jour. » Donc, il nous dit que c'est ça. Vous avez tous le privilège d'avoir la Bible. Vous avez tous le privilège de pouvoir la lire. Si vous ne l'avez pas, venez nous voir. On va vous organiser ça. On va vous donner un livre. C'est le livre le plus vendu dans le monde. Le livre le plus lu dans le monde. Et présentement, il y a des réveils, entre autres, je pense au Cameroun, dans des prisons, où il y a vraiment des réveils magistrales. Ils font des salles, des prisonniers se convertissent. C'est un miracle. Quand on vient au Seigneur, il y a un miracle qui se produit. Lorsque les cœurs se convertissent, le voile est ôté. Et pour ceux qui ne sont pas encore convertis, mais on prie le Seigneur que Dieu parle à leur cœur. Je parle souvent de ma situation. Quand je me suis converti, c'est qu'il y a des gens qui priaient pour moi. À Rimouski, à l'époque, la moitié de l'Église priait pour moi pour que je puisse venir au Seigneur. Quand j'étais allé là, j'étais allé pour rire d'eux autres. Et puis, j'ai été touché par leur témoignage de vie. Et quand je me suis converti, le 19 février 84, ma vie était littéralement transformée. Pas pour rien que je suis là aujourd'hui à faire des émissions, à publier l'amour de Dieu aux gens, à les prévenir aussi, à les avertir, parce qu'il va y avoir un jugement, puis c'est là-dessus qu'on est rendu maintenant. Dans Jean chapitre 5, verset 22, on va regarder d'autres textes qui nous parlent du jugement, entre autres. Jean 5, 22, « Le Père ne juge personne, mais il a remis tout jugement au Fils. » Donc, il va y avoir ce jugement-là qui va venir à la deuxième venue du Messie. Le monde sera jugé, actes 17, 30 et 31. Actes 17, 30 et 31. Je vais vous montrer encore des... Et là, le Seigneur nous avertit même, il dit, sans tenir compte, Dieu sans tenir compte des temps d'ignorance, annonce maintenant à tous les hommes en tout lieu qu'ils ont à se repentir. C'est pas un message facile à transmettre, la repentance,
Maintenant, il y a deux choses que la repentance explique. Premièrement, il y a la repentance dans le sens de changer d'idée par rapport à qui est le Messie, par rapport à ce qu'il est venu faire, par rapport à ce qu'il est venu accomplir. Donc, il y a une repentance là. Il y a une repentance aussi de nos péchés, nos transgressions, d'avoir manqué. Un exemple, je prends souvent la repentance par rapport au premier commandement de Dieu qui dit « Tu aimeras le Seigneur ton Dieu de toute ton âme, tout ton cœur, toute ta force. » Et personne sur sa terre n'a accompli ce premier commandement. Donc, il y a une repentance de ne pas avoir mis Dieu en premier dans notre vie. Et il y a une repentance aussi pour les transgressions qu'on fait à tous les jours. Et là, il dit « En tout lieu qu'ils ont à se repentir parce qu'il a fixé un jour où il jugera le monde selon la justice par l'homme qu'il a désigné, selon il a donné à tous une preuve certaine en le ressuscitant des morts. » Donc, il va juger le monde par l'homme qui a été donné. Il va venir juger les vivants et les morts, ceux qui seront en vie à son retour, dans 2 Timothée, chapitre 4, verset 1. Encore une fois, je vous demande toujours de prendre les versets en note. C'est une émission d'évangélisation, mais c'est une émission aussi de meilleure compréhension. Si on parle du symbole des apôtres, du credo, de nos croyances, bien, vous avez besoin de savoir qu'est-ce qu'on croit. Si vous voulez adhérer à quelque chose, faut vous regarder qu'est-ce que vous croyez. Dans 2 Timothée 4.1, ça nous dit « Je t'en conjure devant Dieu et devant Jésus-Christ qui doit juger les vivants et les morts et au nom de son avènement et de son royaume. » Donc, il parle ici, c'est Paul qui parle à Timothée. « Je t'en conjure devant Dieu et devant Jésus-Christ qui doit juger les vivants et les morts. » Donc, il va avoir ce jugement-là parce que quand Christ va revenir pour une deuxième fois, c'est pas tout le monde qui va être parti. Il va y avoir plein de gens sur cette terre et chacun va passer devant le Seigneur. Et il dit « Prêche la parole, insiste en toute occasion. » Et là, c'est vraiment l'enseignement qui est donné à Timothée de la part de Paul. Donc, prêche la parole. Insiste en toute occasion, favorable ou non. Souvent, on se dit, j'ai célébré un mariage, j'ai fait des funérailles. Depuis un mois et demi, on n'arrête pas. Il y a beaucoup de choses qui se produisent. Et à chaque fois, je dis aux gens, ben aux funérailles, je dis, je vais proclamer le royaume de Dieu pour que les gens puissent se préparer. Et au mariage, on fait la même chose. On va dire, l'épouse s'est préparée pour rencontrer le Seigneur. Et quand on fait des funérailles, vous êtes préparés, pas des funérailles, mais un mariage. Vous êtes préparés pour venir à un mariage. Vous êtes mis tout beau. Vous êtes content. Vous avez dit oui à l'invitation. Maintenant, il y a un autre mariage qui se fait dans le royaume de Dieu. Et la Bible nous dit que l'épouse s'est préparée. Est-ce que vous êtes préparés à ce mariage-là qui va arriver? Et plus tôt

réceptif. Il nous dit car il viendra un temps où les hommes ne supporteront pas la saine doctrine. Donc, dans notre pays, en Occident, surtout au Canada, la parole de Dieu, c'est pas ce qu'il y a de plus important pour nos chefs de gouvernement. Donc, les gens, même, on essaie de faire de la Bible un livre haineux, pendant que c'est le livre qui a jamais eu autant d'amour. C'est le livre d'amour par excellence. S'il y aurait une lettre d'amour, on lirait la Bible. Donc, il va venir un temps où les gens ne supporteront pas la saine doctrine, mais ayant la démangeaison d'entendre des choses agréables, ils se donneront une foule de docteurs selon leurs propres désirs. Donc, voyez-vous, en ayant la démangeaison d'entendre des choses agréables, c'est jamais plaisant de se faire avertir qu'un jour, on va passer en jugement. Fait qu'on essaye de trouver du monde qui dise le contraire. Et ça va être facile à trouver. Il y a plein de gens, plein de charlatans qui écrivent des livres. Inquiète-toi pas pour l'éternité. On meurt, c'est fini après. Tu vas revenir dans un autre corps. Mais c'est tout contraire aux Écritures. La Bible dit, il est donné à l'homme de mourir une seule fois, et après quoi vient le jugement. Donc, il va y avoir un jugement. Et si on ne met pas notre confiance en Christ pendant qu'on est vivant, de l'autre côté, il est trop tard. Donc, dans 2 Timothée, chapitre 4, verset 1, on vient de le lire. Et le dernier texte ce matin, Apocalypse 20, 12. Apocalypse 20, 12, qui va nous parler encore une fois du jugement. Apocalypse, chapitre 20, verset 12. Il nous dit, « Et je vis les morts, les grands et les petits, qui se tenaient devant le trône. Des livres furent ouverts, et un autre livre fut ouvert, celui qui est le livre de vie. Et les morts furent jugés selon leurs œuvres, d'après ce qui était écrit dans ces livres. » Donc, il y a un livre de vie, pour ceux qui ont cru en lui. Les croyants vont passer devant le tribunal de Christ. Donc, pour tous ceux qui ont pris une décision pour le Seigneur, il va y avoir une place pour le tribunal. En 2 Corinthiens, chapitre 5, verset 10. 2 Corinthiens 5, 10, où ce qu'on va passer devant le tribunal de Christ. Et là, ce n'est pas pour être condamné. Il dit, verset 9, dans 2 Corinthiens 5, 9, c'est pour cela aussi, si vous êtes des croyants à l'émission, ou des gens qui avaient l'espérance en Dieu, c'est pour cela aussi que nous nous efforçons de lui être agréable, soit que nous demeurions dans ce corps, soit que nous le quittions, car il nous faut tous comparaître devant le tribunal de Christ, afin que chacun reçoive selon le bien et le mal qu'il aura fait étant dans son corps. Donc, pour le croyant, c'est un jugement qui est simple, c'est un jugement de notre vie. Pas de nos péchés. Nos péchés sont pardonnés, la Bible nous dit, les péchés passés, présents et futurs. Mais nos agissements, la façon qu'on a agi, la façon qu'on a obéi, si on peut dire, au Seigneur dans plein de domaines. Le Seigneur va nous demander un exemple. Entre autres, il dit, c'est dans, je me souviens plus, je pense dans Hébreu, c'est pas dans Hébreu, mais il dit, dans Galates. Il dit, il m'avait dit de prendre soin des pauvres. Il dit que j'ai bien eu soin de faire. Donc, on va évaluer, est-ce que j'ai pris soin du pauvre? Est-ce que j'ai aimé l'étranger? Est-ce que j'ai pris soin des gens autour de moi? Comment j'ai traité ma famille? Est-ce que j'ai été à la hauteur? Est-ce que j'ai publié le royaume de Dieu? Est-ce que j'ai été un témoin fidèle et efficace pour lui? Et là, on va passer devant le tribunal de Christ. Mais pour les incroyants, le tribunal est autre chose. C'est pas là-dessus qu'ils vont passer. Ils vont passer sur leur incrédulité, qu'on avait vu dernièrement. Ils vont penser de ne pas avoir reçu Christ. Et là, ils vont voir toutes les occasions qu'ils ont eues et qu'ils ont refusé volontairement de ne pas mettre leur confiance en lui. Donc, on vous invite ce matin, c'est un matin spécial, on est le 31 mai, on a un baptême d'eau, on a huit ou neuf personnes, on est encore en train de définir le nombre. Vous allez entendre des témoignages percutants de gens que leur vie a été changée. Donc, on vous invite. Si ça commence à 10 heures, on va avoir l'explication du baptême, on va avoir le baptême, et puis ça va être une célébration unique. Donc, 39 Beaupré-Montjoly, bienvenue à tous. Je vous dis merci beaucoup et à la semaine prochaine.

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2: Le déchirement du voile lorsque Jésus est mort sur la croix montre que la barrière du péché entre Dieu et l'homme a été enlevée pour toujours. Nous pouvons maintenant librement nous approcher de Dieu.
3: Merci au duo Jean.

Écoutons la voix de louange, la voix de Moïse, une voix de louange à l'honneur du Dieu vivant. Cieux, prêtez l'oreille et je parlerai. Et toi, terre, écoute les paroles de ma bouche. Car je proclamerai le nom de l'Éternel. Attribuez la grandeur à notre Dieu. Il est le rocher. Son œuvre est parfaite. Car toutes ses voies sont justice. C'est un Dieu fidèle et il n'y a pas d'iniquité en lui. Il est juste et droit. Deutéronome, chapitre 32.

Sur le pont d'un navire qui s'en allait vers le Canada et dont la marche était fortement retardée par un épais brouillard, deux hommes discutaient, l'un avec le capitaine du vaisseau, un chrétien, l'autre, George Miller, de Bristol, un serviteur de Dieu dont la foi ne connaissait pas d'obstacle. Il avait la ferme conviction que Dieu l'appelait à venir au Québec pour son service. « Capitaine, je dois être à Québec dimanche après-midi, » dit Miller. « Impossible, » dit le capitaine. « Très bien. Si votre navire ne peut pas me transporter, Dieu le fera. J'ai 57 ans de service et il ne m'a jamais laissé manquer un engagement pris selon sa volonté. Je vous aiderai bien volontiers, mais comment pourrais-je? Je suis impuissant. Descendons dans votre cabine et prions. » Le capitaine regardait l'évangéliste et se demandait bien s'il n'avait pas affaire à un déséquilibré. « Monsieur Muller, vous rendez-vous compte de la densité de ce brouillard? » « Non, mes yeux regardent vers le Dieu vivant qui dispose de toutes les circonstances comme il lui plaît. » George Miller se mit à genoux et pria, simplement, mais avec ferveur. « Seigneur, si telle est ta volonté, dissipe, je te prie, ce brouillard. Tu connais l'engagement que tu as toi-même préparé pour moi, à Québec, pour dimanche. Je crois que c'est ta volonté. Toi donc, mon âme, au fort de la souffrance, attends de Dieu la grâce et le secours. Espère en lui contre toute espérance. Son bras puissant t'affermira toujours. »

0: Quelles pauvres créatures nous sommes avec nos continuelles oscillations, tantôt élevées jusqu'aux cieux, tantôt abaissées jusqu'au fond des abîmes par la force de l'angoisse. Satan est si vigilant qu'il sait fort bien quand et comment il pourra assaillir notre âme de la manière la plus efficace. Il se réjouit quand il peut nous plonger dans l'abattement par des tentations multipliées, et bien que nous sachions que chaque vague nous rapproche davantage du pays, de notre héritage, souvent la foi chancelle lorsque pendant plusieurs jours, il ne paraît ni soleil, ni étoile, et qu'une grande tempête nous presse. Selon Actes des Apôtres, chapitre 27, verset 20. Ordinairement, ces choses nous arrivent ou pour que le bâtiment soit déchargé, ou pour que notre foi soit éprouvée, ou pour que nous voyions combien elle est petite. Mais quelque excellent qu'en soit le résultat, l'exercice n'en est pas moins pénible. Et il est humiliant d'entendre le Seigneur nous dire « Où est votre foi ?» selon Luc 8, 25. Son amour et sa fidélité ne manquent jamais, alors même que notre foi et notre espérance ont manqué. Et si nous sommes obligés de dire « Mon pied a glissé », nous pouvons aussi ajouter « Ta bonté, ô Éternel, m'a soutenu ». Le psaume 94, verset 18. L'or du sanctuaire est éprouvé avant d'être accepté, et il passe par le creuset, non pas parce qu'il est sans valeur, mais parce qu'il est très précieux. Vous êtes précieux devant Dieu. Il vous aime, il est venu s'incarner dans la personne d'un homme, Jésus-Christ, qui a donné sa vie pour vous, afin de vous donner une vie nouvelle qui en vaille vraiment la peine. Faites-lui confiance. Remettez-lui votre sort en ce qui concerne votre salut. Remettez-lui entre ses mains.
1: Cher ami, où serez-vous pendant l'éternité? Vous pouvez dire à Dieu aujourd'hui, « Seigneur, viens dans ma vie. Je te reçois comme Sauveur et Seigneur. Je sais que tu as payé ma dette de transgression, de faute, de péché à la croix lorsque tu as versé ton sang. Je te reçois comme Sauveur et Seigneur. »

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Hey, merci d'être là et ça commence avec une nouveauté parce que plein de lancements, plein de nouvelles chansons. On est dû pour tout entendre ça. The Bounty Hunter qui ont sorti enfin un premier album et ça fait longtemps. C'est le titre de la chanson. On écoute ça. Bonne émission.

Dan, c'est Tommy Poulin qu'on vient d'entendre avec Dom Loignon au violon, ça brasse en masse. Une gang de beaucerons qui ont bien du fun, ça c'est clair, et c'était leur nouveauté. Je suis pas mal sûr qu'ils filent tannant, les gars. Puis on va se le dire, là, c'est quand même la cabane, là, la shed, le chalet. Bref, c'est souvent les clichés de musique country ou même Keb, les chansons Keb, peu importe. Je pense que ça part de là souvent sur le party. Et ça l'inspire bien des chansons, ça c'est clair. On continue à l'émission En route vers l'Ouest avec une chanson de Gab Forêt qui a manqué son appel, lui. Non, mais la chanson est vraiment bonne. C'est son nouveau album qui

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1: Philippe Tremblay, qu'on vient d'entendre à l'émission En route vers l'Ouest avec moi, Véronique Labbé, encore de la musique qui est country. Lève le son, reste avec moi. Rien que toi puis moi, c'est le titre de la chanson qu'on vient d'entendre, c'est sa nouveauté. Philippe, je te le disais, hein, il y a quand même vraiment beaucoup de nouveautés et là, ça me fait plaisir de les faire entendre. Et Philippe, si tu le suis sur les médias sociaux, tu peux voir vraiment son engouement puis son... Écoute, il est en feu, vraiment, littéralement. Ça tente de faire les médias sociaux puis d'être là pour toi. Il y a plein de spectacles aussi cet été. C'est vraiment, on le voit là, que c'est une bonne montée pour lui dans sa carrière, clairement. Et la gang de fun des gars du Nord qui s'en vient en musique avec les Hard Series, chansons qui les a fait connaître. En tout cas, sur mes ondes, je peux vous dire que c'est une chanson que je vous fais entendre, qu'on les reconnaît assez bien et seront aussi partout en festival. Je pense que il y a une accrue naissance, oui, de la musique country, clairement, mais aussi du trad. On va se le dire, là, les chansons de bord de feu, mais de trad, puis de party, puis de que c'est organique. Je pense que, tu sais, oui, la pop est encore très présente dans la musique, mais le côté trad des instruments, le jam, là, on l'entend, puis j'aime bien ça. En tout cas, j'espère que t'aimes ça, parce que je te le fais entendre. On écoute ça.

chanson qui est aussi une nouveauté, là. We Done. Qu'est-ce qu'on veut dans la vie? 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Un qui était bon aussi pour faire des tournures de phrases, c'est clairement Caillouche, que ça fait quand même longtemps qu'on n'a pas joué à l'émission En route vers l'Ouest. Et Mon grand-père Joe, là, c'est quand même un classique, on va se le dire. Là, je suis pas mal sûre que tu vas chanter à tue-tête, tu vas lever le son. Bref, feu Caillouche qu'on a tellement aimé voir en spectacle. Il rassemblait du monde, ça c'est clair. Je me rappelle de l'avoir produit à l'Olympia à Montréal, et j'avais dit au boss de l'Olympia, j'ai dit là, il te faut de la bière, là, prévois-en, puis achète des palettes parce que tu vas voir que c'est quand même. J'ai dit, mets des Shooter Girls, tu vas en vendre, tu sais. Puis moi, j'avais un pourcentage sur la bière, puis j'avais dit, manque pas ta shot parce que ben les festivals, justement, qui manquaient des palettes, tu sais. Puis ah oh, oui, Véro, oui, oui, mais le gérant qui engageait m'a pas écouté, lui. Puis ils se sont même pas rendus à l'entraque qu'il manquait de la bière, puis ils étaient rendus dans l'IPA, puis tu sais, l'IPA était pas encore vraiment en vogue dans ce temps-là. Fait qu'écoute, ça chiolait dans la salle, là, c'était, mais écoute, il y a eu tout un spectacle. Puis le lendemain, on était à Thetford Mines, puis je vais m'en rappeler, écoute, il y avait 100 personnes qui attendaient dehors, voir si quelqu'un qui voulait pas aller voir le show. Mais écoute, ils ont vendu de la bière, c'est assez incroyable. J'ai fait un meilleur lundi soir au bord l'enjeu à Pointe-aux-Trembles qu'un 31 décembre avec Caïn. Tellement que, tu sais, puis Caïn, c'est des bons vendeurs, on va se le dire, là. Il y a pas personne ici qui va dire le contraire. Mais Caillouche, c'était un phénomène. C'était assez incroyable. Bref, on l'écoute.

Alexandre Junior Meunier, qu'on vient d'entendre avec Comme dans le temps, nouveauté sur les ondes. Et on continue vers une autre nouveauté. Mais juste avant, dans la chanson d'Alexandre, je l'écoutais, tu sais, puis il dit, il parle comme dans le temps, on écoutait du Francis de Grandpré avec Colorado, tu sais, parce que Colorado, évidemment, est la première chanson qui a fait connaître Francis de Grandpré. Là, j'étais comme, ah ouais, on est rendu là, Francis, c'est comme, tu sais, c'est déjà... C'est un classique. J'ai pogné de quoi, j'ai fait « wow ». Je trouve ça le fun d'entendre taguer un artiste New Country qui est quand même pas si vieux que ça. Je trouve qu'il y a une belle nouvelle génération là, vraiment là, de dans la musique country qui se donne un coup de main puis qui en même temps qui se donne chacun de la lumière puis qui peut évidemment fraterniser puis... Il y a un beau mouvement, comme on dit. Et justement, on parle de Francis. Ben voici sa nouveauté. Si j'avais su, c'est le titre de la chanson. Et écoute, c'est quand même un titre qui est important pour lui. Versus des fois, c'est pas toujours facile la vie. Et si j'avais su, ça fait toute la différence. On l'écoute avec la chanson.

dans le sac. Tu sais, j'en parlais tantôt, justement. Ça l'inspire bien les chansons, ça, les parties de chaque. C'est D'Éclate qu'on vient d'entendre, qui c'est son deuxième single à vie, qui quand même se démarque. Je trouve qu'il y a une belle il y a une belle montée là, comme nouveauté, comme artiste émergent. Et ben peut-être qu'on va s'enligner vers l'album, le EP. Bref, on va se tenir à l'affût. Là, on s'en va dans un son un peu plus traditionnel de la musique country. C'est ça, l'émission En route dans l'Ouest, on s'entend. Il y a vraiment comme tous les sons de musique et country. Trad, country folk, country pop, country rock, traditionnel tout court. Et on écoute Claude Bastarache du Nouveau-Brunswick. On l'écoute à l'instant avec Donne pas ton amour. Et juste après, Eric Leblanc, reste avec moi pour l'émission En route vers l'Ouest.

C'est Lafayette qu'on vient d'entendre, Hurt le Blanc, nouvel album qui est sorti à l'automne passé et qui est en spectacle un peu partout avec son acolyte Réal le Blanc. Ils ont aussi un single qui roule présentement, le country dans le cœur. Je pense que les chansons, c'est rendu vintage. C'est un peu comme Caillou, des tunes de bras, c'est le fun à chanter. Et les arénas sont pleines de jeunes ou de peu importe l'âge, de familles qui chante haut et fort du Hurt le Blanc, Réal le Blanc. Une chanson que j'aime bien gros qui s'en vient en musique avec Jonathan Godin, Danse ma belle, qui est capable de brasser bien des parties aussi dans les, tu sais, le côté chansonnier dans les bars, spectacles. Ça arrive souvent qu'il y a de plus en plus une accrénaissance aussi de ça. Là, on veut de la musique, on veut des bandes, on veut des chansonniers. Il y a été un bout qui en avait plus, ben qui avait juste plus de bar tout court parce que bon, évidemment que ça coûte tellement cher. Mais là, je trouve que les bandes se font entendre. C'est le fun de voir ça. Et évidemment, ça c'est tout mélangé aussi avec la connaissance de tout le monde danse de la musique country. Écoute, j'étais allée dernièrement dans un bar et c'était une discothèque aux choses de jeunes qui dansaient, c'était fou. Puis bien évidemment que bon, c'est du country dance, puis à travers ça, il y a une tune country un peu plus, mais quand même peu importe, les gens, c'est ça les nouvelles discothèques, c'est quand même assez hot à voir, c'est bien du fun pour les yeux. Bref, on s'en va dans avec Jonathan Godin à l'instant, l'émission Route vers l'Ouest.

avec la gang le lendemain de veille. Ça termine bien l'émission, on va se le dire. Madeleine, qu'on vient d'entendre à l'émission En route dans l'Ouest, on se retrouve la semaine prochaine. Et la chanson qui dit « Ciao, bye » de Laurence Saint-Martin aussi termine bien ça. Et,

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1: Je te mets dans une ambiance de party de autour du feu là. Puis classe moyenne, ben ils font ça bien comme faut eux autres. On s'entend que leurs médias sociaux sont enflammés, clairement de bien du fun. Ils sont rassembleurs partout au Québec en spectacle, c'est assez incroyable. Voici la chanson qui les a fait connaître. Voici classe moyenne autour du feu. Ah!

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1: Juste avant, c'est Appel manqué avec Gab Forêt. Et là, on vient d'entendre la game de Bud de lendemain de veille. On va se le dire, les Canadiens sont en feu. On est vraiment contents. Et il y a un grand rassemblement québécois, canadien. Ça fait du bien de voir ça. C'est beau. Honnêtement, on dirait que le temps s'arrête quand il y a une game de hockey. C'est assez incroyable. Je trouve ça vraiment le fun, honnêtement. Trudy qui s'en vient en musique avec sa première chanson francophone, son single qu'elle lance juste à l'instant. Et si tu peux aller voir sur ses médias sociaux, tu vas voir, elle a un côté influenceur aussi dans sa vie. Et super, vraiment, comme fille. Si tu as la chance de l'avoir peut-être en spectacle l'été prochain. Voici toutes ces nuits perdues qu'on écoute à l'instant. C'est vrai.

êtes toujours avec moi, Véronique Labbé, pour l'heure espace Franco New Country. Philippe Tremblay, juste avant, avec la Sainte Paix. Et là, on vient de l'entendre, Arpin Lépine, avec la chanson qui le fait connaître, Saint-Félix. C'est une histoire incroyable. Sa carrière qui est comme pris en feu, on va se le dire. C'est quoi l'appel? Puis dit, hey, j'aimerais ça jouer ta toune. Puis ça part en feu, c'est fou. Il y a un engouement pour sa carrière et il saisit le moment, lâche sa job, puis let's go, on y va. Là, fait des spectacles un peu partout. Il se retrouve à C'est quoi Palooza et j'étais là parce que, bon, vous le savez, je fais la gérance de Laurence Saint-Martin et elle aussi était au C'est quoi Palooza et j'ai vécu le moment de voir Arpin sur scène. Honnêtement, c'est quand même assez incroyable comment les gens, tu sais, le gars, là, il arrive d'une part puis, tu sais, je pense qu'il s'en rend compte de ce qui se passe, mais il écoute comme un poisson dans l'eau, il fait puis, mais à l'arrière-scène, je te le confirme, là, il est très anxieux. Très de bonne humeur d'être là, très content. Il fonce, mais avec une anxiété. Parce que quand même, faut que tu te dises, là, il a pas d'expérience. Il embarque, puis toute l'effervescence de sa carrière, les gens, comment ils embarquent dans sa chanson, c'est assez incroyable. Il vit tout un moment, vraiment. J'étais vraiment contente pour lui, bref. Alors, on l'écoute justement, Laurence Saint-Martin, qui a brillé aussi sur les planches de cette belle soirée-là. Ciao, bye, c'est le titre de la chanson de son nouvel album qui est sorti dernièrement. Donc, on l'écoute à l'instant.

Le titre de la chanson, on l'entend très bien, hein? C'est Traverser les saisons. Beau hook de chanson. Ariane Simard qu'on vient d'entendre juste avant, c'est Phil J. Smith avec Ça valait la peine qui vit le bonheur en famille. Je suis pas sûre, il attend ça un autre encore, un enfant. Bref, il y a une flopée d'enfants, puis à travers sa carrière artiste, qui est aussi producteur de spectacle, agent de spectacle pour plusieurs artistes, dont Lendemain de veille, Vince Lemire. Bref, il lâche pas, c'est assez fou. Je m'en vais avec la chanson de mon premier album. Hey, c'est quand même, je faisais du New Country à l'époque, on s'entend. Et la chanson qui m'a fait connaître, c'est la version de Bonnie Tyler que j'avais repris en français. Voici « It's a heartache si tout s'arrête » en français.

Garde-fou avec Sandrine Hébert qui est partout, plein de spectacles à venir, très ancré dans sa musique country et dans sa musique. Elle performe. On la voit vraiment s'investir dans sa carrière. Andy Theriault qui s'en vient en musique avec son dernier single Danser ici. On va se le dire, là, la danse country, ça prend toute une place là, présentement au Québec. C'est pas juste sur le country là, de la musique.

Titre de la nouveauté musicale de Francis de Grandpré, Si j'avais su, l'album qui sortira à l'automne en octobre. On reste à l'affût. Juste avant, c'était Chloé Leclerc avec Je lève les voiles. Je sais pas si tu l'as entendu dans les pubs de hockey. Il y a une pub, je pense que c'est GM. Ah, une pub de char, en tout cas, bref, c'est sa chanson qu'on écoute en arrière, en background. C'est quand même nice. Ben Jonca, qui s'en vient en musique avec Sonny D qui nous met de bonne humeur. Reste avec moi pour leur espace Franco New Country avec moi.

Eh ben moi, ça me met une bonne humeur. Et puis, je suis vraiment contente d'être là chaque semaine pour toi, pour l'émission L'heure espace Franco New Country. Et ça termine avec Vince Lemire, Un jour ou l'autre. C'est le titre de la chanson que j'aime vous faire entendre. Et vraiment, sa carrière continue de bien aller. Puis je pense qu'il est en train de travailler des nouvelles chansons. Bref, on reste à l'affût. Et on se retrouve la semaine prochaine. Bye bye tout le monde.

0: Bonjour tout le monde, à tous les membres de cette communauté de chasseurs et de pêcheurs. Nous sommes déjà rendus à la dernière émission du mois de mai 2026, après 10 mois de rendez-vous nature sans interruption de cette émission hebdomadaire unique d'une heure au Québec, j'aime bien le dire, et au Québec, mais aussi ailleurs avec le web et toutes les différentes plateformes qu'on peut imaginer. Je lance rendez-vous nature de cette semaine avec un sujet qui marque inévitablement les annales de la chasse au Québec. Plusieurs gestionnaires de territoires phoniques le réclamaient, surtout dans l'Est du Québec, je dirais. Et dans la refonte de ces plans de gestion de différentes espèces, le ministère responsable de la faune devait, je dirais, actualiser la gestion de l'orignal en permettant la récolte de l'orignal sans bois, c'est-à-dire les femelles et les veaux, non pas aux 2 ans comme dans le précédent plan de l'alternance, mais à chaque année. Tout comme le mâle orignal qui, lui, demeure autorisé à chaque saison de chasse également. Et c'est le tirage au sort d'un permis spécial que les chasseurs gagnants pourront récolter la femelle et le veau, en plus du mâle qui demeure avec un permis régulier. Laurent Devrien, le biologiste responsable provincial de la gestion de l'orignal au ministère de la Faune. Laurent Devrien, ce nouveau plan de gestion qui permet le prélèvement d'orignal sans bois avec permis spécial combiné à l'autorisation de récolter de mâle, me semble que ça vient donner réellement le choix aux chasseurs de prélever indistinctement le mâle, la femelle et le veau, en autant bien sûr qu'on a un permis.
1: Oui, tout à fait. Donc, c'est vraiment là, de par le permis OSB, comme on l'appelle, le permis orignal sans bois, vient étendre le privilège du permis régulier qui lui permet de récolter un orignal avec bois, généralement un mâle. Donc, lorsqu'on a un permis régulier et qu'on a gagné un permis OSB, on a le droit de récolter là, à notre choix, soit un mâle, soit une femelle, soit un veau.
0: Oui, parce qu'il faut le préciser, puis je suis content que vous en parliez aussi, c'est que le chasseur devra posséder obligatoirement son permis régulier de chasse de l'orignal, même s'il a gagné un permis spécial pour l'orignal sans bois, l'OSB.
1: Exactement. Donc, c'est vraiment le permis OSB, il étend le privilège du permis régulier. Donc, ça prend quand même le permis régulier. D'ailleurs, quand on gagne un permis OSB, c'est associé à notre certificat de chasseur, et c'est au moment de l'achat de notre permis régulier que le permis OSB va être imprimable à la suite du permis régulier. Donc, il n'y a pas d'autre façon de l'obtenir au final qu'en achetant le permis de régulier et en imprimant celui-ci.
0: J'aimerais, avant d'aller plus loin, M. Devrien, de rappeler pourquoi que le tirage au sort d'un permis spécial va permettre maintenant de récolter l'orignal sans bois. Je sais que vous l'avez déjà dit, mais j'aimerais vous faire répéter que c'est le meilleur outil de gestion que le plan de l'alternance qui protégeait, lui, la femelle une année sur deux.
1: On gagne vraiment beaucoup en agilité au niveau de la gestion. Donc, l'image qu'on donne souvent, là, c'est que l'alternance, c'est un interrupteur on-off, en marche ou en arrêt, alors que l'approche par tirage au sort de permis OSB, c'est venir mettre un robinet ou un gradateur, si on veut. Donc, on peut augmenter légèrement la pression sur les orignaux sans bois ou la diminuer légèrement. On n'est pas obligé de tout ouvrir ou tout fermer. Et ça fait en sorte qu'on est capable d'atteindre un niveau d'exploitation des orignaux sans bois qui va être plus stable, qui va moins varier d'une année à l'autre. Ce qui va faire également en sorte que les années vont être davantage comparables d'une année à l'autre. Donc, ça facilite le suivi. Donc, il y a un gain en agilité puis il y a un gain aussi au niveau du suivi des populations. Si on compare avant avec l'alternance, advenant qu'on avait une très bonne année restrictive, on dit, ah, ça va bien, mais l'année d'après, oups, c'est pas une bonne année permissive. Ouais. Donc, faut comparer 3 années permissives ensemble, 3 années restrictives, donc on achète un peu sur 6 ans. Donc, alors qu'avec le permis OSB, si à chaque année, on a, je sais pas, je donne un exemple, 2000 permis OSB, 2100, 1900, ça se compare davantage d'une année à l'autre.
0: Oui, et puis vous allez pouvoir ainsi réguler à chaque année le nombre de permis OSB à émettre sur le marché, si je peux dire.
1: Tout à fait. Et aussi, ça permet d'augmenter l'opportunité de chasse. Faut se souvenir qu'avec l'alternance, vu que c'est on-off, si on veut, ouais, ben, advenant qu'on serait capable d'avoir un peu plus

0: si c'était la loi du mâle, mais que la situation permettait une certaine récolte de femelles, ben là, on va pas émettre un petit nombre de permis OSD, puis notamment aller chercher des données biologiques sur les femelles à chaque année, au lieu de pas en avoir du tout.
1: Mais justement, je reviens au plan d'alternance. On remarquait aux deux ans, lorsqu'on était dans une période permissive, on remarquait soudainement un accroissement du nombre de permis par des chasseurs qu'on disait des chasseurs opportunistes. Ils profitaient du fait qu'ils avaient le droit aux trois segments du troupeau, alors que durant une période sélective, ils n'avaient le droit qu'aux mâles seulement. Mais là, vous pensez pas que cette pression de chasse qui revenait une année sur deux et que l'alternance va être maintenant constante à chaque année parce que les chasseurs vont avoir droit aux trois segments, en autant, bien sûr, qu'ils aient un permis OSB?
0: Vous avez raison. En effet, je pense que ça devrait stabiliser, si on veut, la pression de chasse. Puis c'est vrai qu'il y avait une légère fluctuation, mais ça reste quand même assez marginal, là. Donc, c'est pas ça qu'ils disaient qu'il y avait des grosses récoltes une année puis des faibles récoltes une autre. C'est quand même, oui, il y avait une variation, mais tu sais, c'est de quelques pourcentages. La plupart des chasseurs de gnous, vous savez, là, à chaque année, ils vont chasser à l'orignal, ils ont leur spot de chasse, leur groupe de chasse. C'est le moment de se retrouver ensemble, puis c'est quand même assez marginal. C'est sûr que le tirage au sort, ben c'est pour bientôt, là. Donc ça a lieu avant l'achat des permis.
1: Oui.
0: Les gens vont pouvoir s'inscrire, puis s'ils gagnent ou non, décider de s'ils vont chasser ou non.
1: Oui.
0: Mais ça va être année après année, donc comme vous le dites, ça devrait se répartir là, plus uniformément dans le temps, là.
1: On a parlé un peu, on a effleuré l'ancien plan de l'alternance, mais il a quand même été appliqué à partir de 1999 jusqu'à 2025. Qu'est-ce que vous retenez de ce plan ou qu'est-ce que les chasseurs doivent retenir? Est-ce que on s'imagine qu'avec autant d'années que ça a été bénéfique à quelque part, que c'était un plan qui en lui-même a pu maintenir ou même faire développer les troupeaux d'orignons, parce que je me souviens d'un biologiste qui disait toujours, il faut protéger la femelle parce que c'est l'usine à bébé, puis là, on la protège aux deux ans. Mais on doit retenir quoi, finalement, de l'alternance?
0: Ben, vous avez tout à fait raison. Il faut pas, là, non seulement dire, faut pas nécessairement dire que l'alternance est pas bon puis que c'était une erreur. Loin de là. À l'époque où ça a été mis en place, ça a amené beaucoup de bénéfices. Donc, durant les premières années, voire décennies, jusque de mémoire autour des années 2010, là, l'alternance a vraiment permis un accroissement des populations au Québec de réunion. Il y avait un peu moins de chasseurs, il y a eu un contexte aussi, beaucoup de coupes forestières au début des années 2000, il y a eu l'interdiction des herbicides en forêt aussi, donc beaucoup de coupes forestières, plus d'herbicides, ça générait beaucoup de nourriture pour l'orignal, les femelles étaient protégées une année sur deux, donc les populations ont augmenté dans beaucoup de zones. Ça s'est stabilisé un petit peu à 2010. Et il faut pas oublier non plus que tout ça, c'est un grand milieu naturel, donc il y a des mécanismes écologiques qui s'opèrent puis qui sont souvent un peu en retard quand il y a des augmentations d'une population proie ou diverse. On parle de la prédation, on parle de la diminution de la qualité de l'habitat dans certains cas, ça peut être l'augmentation des parasites, on a vu l'arrivée de la tique d'hiver en plus grand nombre, donc il y a des mécanismes qui se mettent en branle puis qui ajoutent une pression sur les populations de rions qui ont augmenté. Puis là, l'alternance, depuis ce temps-là, bien, on voit que ça a un peu stabilisé. Dans certains cas, même si c'est maintenu, les populations ont commencé à décroître. Donc, avec le tirage au sort de permis orignaux sans bois, on vient avoir un contrôle plus précis sur la protection qu'on veut ou non, même sur les femelles. Donc, c'est vraiment un gain en agilité, en précision sur la pression de chasse qu'on met sur le segment orignal sans bois. Là.
1: Et pour la saison 2026, le tirage au sort pour l'OSB va s'appliquer dans 16 zones de chasse. On les nommera pas parce qu'il y a le tour, mais on peut seulement dire que les zones 13, Abitibi-Témiscamingue, 18, Côte-Nord et 28, Saguenay-Lac-Saint-Jean, vont conserver l'alternance. Pourquoi ces trois zones sont exclues au tirage de l'OSB?
0: Comme vous le savez, c'est ça. Au début, là, d'un point de vue biologique, tout le monde est d'accord que le tirage au sort de permis orignaux sans bois, là, le TAS OSB qu'on l'appelle, c'était vraiment une meilleure avenue au niveau de la gestion. Ceci dit, on est

0: conscient que c'est un gros changement pour les chasseurs de l'alternance. Il y en a qui n'ont connu que ça de toute leur vie, sont habitués à ça, ils ont grandi avec ça. Puis donc, dans certaines zones, c'était plus difficile à expliquer quels étaient les avantages, à faire valoir comment est-ce que ça pourrait améliorer la gestion. Puis vu que dans ces zones-là, il n'y avait pas d'enjeu à court terme au niveau des populations de ruminaux, donc il n'y a pas d'enjeu de conservation, ben, le ministère a décidé d'y aller là, plus progressivement, si on veut, de mettre ça en place dans les autres zones, de suivre comment que ça s'implante, et c'est quoi les retours des chasseurs par rapport à ça, puis ensuite de voir pour la suite. Hein.
1: Mais il reste quand même que, on peut peut-être dire que dans les zones 13, 18 et 28, la pression de chasse était moins forte aussi.
0: Ben, c'est quand même assez élevé. Là. C'est des zones où la zone 28, c'est la zone où il y a le plus de chasseurs.
1: Au Saguenay, là, oui. Ça, c'est au Saguenay-Lac-Saint-Jean.
0: Exact. Pas nécessairement au kilomètre carré. Ouais. Mais en termes de nombre, là, la 13, la 28 puis la 18, c'est des très grosses zones de chasse. C'est dans les plus grosses zones en termes de chasseurs. Fait. Ça contient quand même beaucoup de monde, fait que d'où l'approche la plus modérée. Ceci dit, c'est sûr aussi que il y a un phénomène qu'on observe invariablement, c'est les gens qui sont pas satisfaits qu'on entend le plus. Hein.
1: Ouais.
0: Donc quand on met de l'avant une nouvelle méthode de gestion, les gens qui sont contents, on n'en entend pas parler. Ceux qui sont pas contents, on en entend. Là, des fois, il y a des ajustements qui sont faits, mais là, les personnes qui étaient contentes, finalement, on va pas de l'avant. Donc, il y a un peu un jeu de yo-yo là, qui s'installe. Donc, on va suivre tout ça dans les prochaines années.
1: Donc, on peut dire qu'il y a eu comme une période peut-être d'attente, prolongée ou non, pour les trois zones en question, qui sont la 13, la 18 et la 28.
0: Ben, c'est ça. Ça donne le temps aux chasseurs. Ça donne aussi le temps à nous, les biologistes, de mettre ça en place dans les autres zones. Il y a des nouveaux indicateurs qui vont devoir être suivis avec le tirage au port de rayon en bois. Un des principaux, c'est le taux d'utilisation des permis qui, lui, après, nous permet, en fonction de nos objectifs de gestion, de venir finement calculer combien de permis on émet pour chaque zone ou chaque territoire. Là. Donc, on va mettre ça en place, commencer à suivre ça, suivre ces tendances-là.
1: La grande nouveauté de ce permis-là, c'est le partage du permis spécial avec les membres d'une même expédition. C'est ce qu'on appelle la chasse de groupe.
0: On parle d'expédition de chasse. Oui. Souvent, les gens vont parler de ma gang de chasse, mon groupe de chasse. Dans les réserves fauniques, au niveau de la réglementation, on va vraiment parler du groupe de chasseurs.
1: Oui.
0: Mais sinon, là, ailleurs, on parle de l'expédition de chasse. Et oui, en fait, là, c'est ça. Là, le permis OSB peut être partagé avec les membres d'une même expédition de chasse. Donc, ça prend des autorisations là qui sont remplies, signées par les titulaires avec quelques informations. Le ministère a d'ailleurs là, produit un gabarit là, qui est accessible en ligne.
1: Ouais.
0: Il n'est pas obligatoire, le gabarit, mais c'est quand même assez simple. Là. On le prend, on en imprime 4-5 copies, ou dépendamment de la taille du groupe de chasse. Ouais. Puis on amène ça avec ça sur le terrain. On peut les remplir d'avance. On peut les remplir un coup sur la chasse, ça demande là, entre autres le lieu ciblé par le partage, la période aussi. Donc, on n'est pas obligé de le partager pendant tout l'automne. C'est la discrétion du titulaire.
1: Pour demeurer finalement dans les technicalités du permis de l'OSB, donc je rappelle que ça prend un permis régulier qui donne le droit de récolter un mâle pour avoir l'accès à la femelle et au veau par tirage au sort. Le permis OSB, c'est un permis de zone. C'est que si on gagne dans la zone 2, Bas-Saint-Laurent, ou dans la ZEC, Bas-Saint-Laurent, ou dans le territoire libre, ça doit demeurer dans la zone 2. C'est pas un permis qui est mobile.
0: Oui, vous avez raison. Puis en fait, il y a même une précision à ajouter par-dessus celle que vous venez de donner. C'est que les permis sont émis pour les zones, dans certains cas pour les sous-zones.
1: Oui.
0: Ou pour certains territoires, ça peut être pour une réserve faunique ou une ZEC.
1: Oui.
0: Donc, si il y a une ZEC, les ZEC ont le choix d'avoir des permis spécifiques à leur territoire.
1: Oui.
0: Donc, vous avez nommé la ZEC Bas-Saint-Laurent, par exemple.
1: Oui.
0: Donc, la ZEC Bas-Saint-Laurent va avoir son propre tirage au sort. Elle peut demander de revoir à la baisse le nombre de permis OSB émis. Et si vous gagnez un permis pour la ZEC Bas-Saint-Laurent, ce permis-là n'est pas valide ailleurs dans la zone 2.
1: Voilà.
0: Et les permis de la zone 2 ne sont pas valides dans la ZEC Bas-Saint-Laurent.
1: Je comprends.
0: Donc, c'est très important. Puis, ça m'amène aussi, là, vous me faites penser, il y a quelque chose qui est important de rappeler aux chasseurs aussi, c'est que le permis orignal sans bois, ça ne représente pas un droit d'accès. Donc, si justement vous appliquez au tirage au sort le permis OSB de la ZEC Bas-Saint-Laurent, puis vous gagnez, ben, ça vous donne pas un droit d'accès à la ZEC Bas-Saint-Laurent. Vous devez quand même acheter votre forfait à la ZEC Bas-Saint-Laurent.
1: Ouais.
0: De la même façon, si vous appliquez sur un tirage au sort le permis OSB pour la réserve faunique de Rimouski, mais vous faites pas partie d'un groupe de chasse de Rimouski, vous n'avez pas gagné un forfait, ben, vous pourrez pas l'utiliser, donc ça sert à rien.
1: Ouais, c'est
0: donc
1: ça.
0: C'est vraiment, non seulement les permis sont spécifiques au territoire ou à la zone sous-zone pour lequel ils sont émis, c'est qui apparaît en fait sur le permis, mais aussi ça ne représente pas un droit d'accès.
1: Absolument. Dernière question, parce qu'on me l'a posée, je vous la pose, puis je pense qu'on en a déjà parlé. Que va faire le ministère avec les nouveaux revenus d'inscription, parce que c'est quand même 9,27 $ par inscription? Vous allez faire quoi avec ça? Vous allez vous en servir pour protéger les habitophoniques ou ça va être versé complètement dans le Trésor du Québec?
0: Ah, c'était une bonne question. Ben, tu sais, vous savez, moi, je gère l'orignal, je ne gère pas l'argent de l'orignal. Donc, c'est sûr que moi, il y a plein de choses au niveau de l'orignal auxquelles je penserais avec ça, mais c'est hors de mon contrôle. Là.
1: Okay. C'est un autre niveau. Okay. Alors, Laurent Domien, je vous remercie beaucoup pour toutes ces informations. Vous êtes responsable de gestion de l'orignal au Québec et je vous remercie beaucoup du temps que vous nous avez accordé.
0: Au revoir.
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0: fermeture, à quelques jours de la fin de la signature de la pétition en opposition à la fermeture des bureaux de protection de la faune sur le territoire québécois, disponible sur le site de l'Assemblée nationale, nous sommes le 31 mai. Alors, je fais le point avec l'initiateur de cette réclamation de sauvetage et de survie de nos protecteurs de la faune, Pascal Bérubé, député du Parti québécois dans le comté Matane-Matapédia. Monsieur le député, je vous regarde aller depuis quelques années, puis je constate que vous êtes vraiment... Égyptien, je pense, le seul politicien à prendre la défense des 294 000 chasseurs, 695 000 pêcheurs, 6 600 piégeurs au Québec, parmi les 125 députés de l'Assemblée nationale.
1: Ben, il faut savoir que je suis député de Matane-Matapédia Métis, donc un paradis de la chasse et de la pêche, que ça fait partie, je dirais, non seulement de nos traditions, mais de notre quotidien. Donc, je suis vraiment là au centre de ça. Je sais très bien qui je représente. Ça, c'est très clair.
0: Oui.
1: Ceci étant dit, on me parle régulièrement de ce qui se passe en forêt. J'ai énormément de gens qui me rapportent d'informations. Je suis aussi en contact avec des intervenants qui surveillent de près la chasse et la pêche, notamment le des agents de protection de la faune du Québec, Martin Perrault, avec qui on a fait une tournée récemment. On est allé à Kouzapskal, on est allé à Chandler, puis il m'a fait un portrait pour tout le Québec. Ce qui se passe, c'est pas rien. C'est une vingtaine de bureaux, même plus, qui sont touchés. Et plus important que les bureaux, ben les ressources, les personnes qui sont là. Puis si vous me permettez, je vais vous donner l'exemple de Kouzapskal. Dans ma circonscription. Oui. Saviez-vous que c'est le premier bureau de protection de la faune au Québec au 19e siècle? C'est là que ça a commencé.
0: Ah, oui.
1: Il y avait quelques agents et maintenant, il n'en reste qu'une seule qui est en congé de maladie. C'est son droit le plus strict. Mais c'est pour vous montrer comment le bureau est vide. Je suis entré dans le bureau, c'est vide. Il y a quelques années, il y en avait 10, 15 plus pour un territoire de milliers de kilomètres carrés. Dans le cas de Matane, juste en face de mon bureau, il reste deux agents de protection de la faune qui sont vraiment là, débordés, plus de 5000 km². Puis je pourrais continuer.
0: Oui.
1: Chandler, le bail se termine en juillet 2026.
0: Oui.
1: Donc, je suis allé sur place, j'ai fait beaucoup de kilomètres. C'est le bureau le plus sollicité au Québec. Et puis, essentiellement, ce qu'on nous dit, c'est ben ça va être peut-être un an vu que l'élection arrive pour régler ça, mais ce qu'on demande, c'est 5 ans. Donc, pour la protection de la faune au Québec, dans l'est du Québec, je peux rajouter Saint-Anne-des-Monts et Témiscouata, il y a vraiment péril à la demeure.
0: Ouais.
1: Et c'est une bonne nouvelle pour qui? Uniquement pour les braconniers.
0: Oui, je sais. Parce que eux, les braconniers, ils braconnent pas durant le temps de chasse, mais à l'année longue. Mais là, ce qui soutenait mon argumentaire, c'est que vous avez déposé une motion à l'Assemblée nationale qui a été rejetée. Vous n'avez pas eu l'appui d'aucun député?
1: Ben, c'est-à-dire que, oui, de d'autres formations politiques, mais pas de la CAQ.
0: Non, pas la CAQ, je sais, elle a refusé, oui. Madame Fréchette a refusé.
1: Alors, ça inclut tous les députés de la CAQ, là, Madame Dionne au Bas-Saint-Laurent, Monsieur Rivet, les deux députés gaspésiens de la CAQ, Monsieur Sainte-Croix, Madame Blouin, où se trouve d'ailleurs le bureau de Chandler. Essentiellement, ce qu'on demandait, c'est de pas fermer de bureau. Ils ont répondu, on peut pas s'engager à ça.
0: Oui.
1: On peut s'engager, ce qui en est, là où c'est stratégique. Donc, autrement dit, ils vont de l'avant. Et la seule chose qu'ils envisagent de faire à court terme, c'est de prolonger d'un an pour pas que ce soit un enjeu électoral. Ça marche pas comme ça. Puis, pour le braconnage, il y a des cas très médiatisés dans les dernières années que j'ai dénoncés d'ailleurs, non pas sans, donc, ça m'a coûté un certain nombre de tensions.
0: Oui.
1: Des gens que j'ai dénoncés.
0: Oui.
1: Nommons-les, des morts de la région de Montréal.
0: Oui.
1: On a aussi nos propres braconniers sur place. On en a aussi des nôtres. Ça a démontré qu'il y a de la pression et que les braconniers suivent aussi l'évolution des effectifs sur le territoire. Et c'est vraiment un enjeu qui est hors médias nationaux. C'est difficile d'intéresser les médias nationaux. C'est des enjeux importants, puis le hasard a voulu hier que je voyais Yves Duhem à l'Assemblée nationale. Et je lui faisais la réflexion suivante, il y avait un ministère autrefois qui était loisir, chasse et pêche, que moi je trouvais très important, puis lui il disait avec raison, ça touche les Québécois. Vous savez que ça s'est perdu, ce poids politique des chasseurs et des pêcheurs. Partout dans le monde, ça existe, hein.
0: Oui.
1: Mais je trouve qu'au Québec, il faudrait que ça redevienne une force politique.
0: Oui, parce que dans le temps, on réclamait, il y a quelques années, on réclamait justement que la faune ait son propre ministère. Et puis, c'est ce que Legault a fait, c'est que lorsqu'il a remanié tout son cabinet, ben, il a enlevé la faune de la forêt, mais il l'a mis avec les changements climatiques, l'environnement, puis les parcs. mais on n'était pas plus avancé. Puis là, vous avez raison de dire que le peuple chasseur et pêcheur sont aussi des électeurs. Puis moi, je me souviens qu'en 2022, le 3 octobre, au scrutin provincial, l'ex-premier ministre François Legault, il avait fait, justement, en Gaspésie, il avait promis de réduire de 50% le prix des permis de pêche sportive et de chasse du gibier pour les 65 ans et plus. Puis il avait promis de créer la vitrine Chasse et pêche Québec. Puis ça, ça n'a pas été fait, mais il a été réélu, mais les chasseurs n'ont rien eu.
1: C'est une excellente question à poser, parce que pour vos auditeurs, au moment où on se parle, c'est avant l'occasion que je vais avoir plus tard dans la journée de poser des questions à la ministre en matière de fonds. Ouais. Alors, j'ai souvent avancé, j'allais poser des questions très concrètes. Si vous le permettez, je vais poser cette question-là du permis. Et on va voir qu'est-ce qu'elle va nous dire. Effectivement, c'est rendu pour l'environnement, la fonte.
0: Oui.
1: Alors, je ne suis pas sûr que c'est Mme Derry qui a demandé à avoir la fonte, mais là, elle l'a. Elle a une responsabilité ministérielle, puis moi, j'ai une responsabilité comme député d'un vaste territoire de chasse, de poser des questions qui intéressent les gens de chez nous, mais bien au-delà de ça, il y a des gens qui m'écrivent de partout au Québec, qui me racontent des histoires. Puis les agents de protection de la faune, ils ont de la jasette. Alors, j'en sais pas mal. Ils savent ce qui se passe dans le bois. Puis les chasseurs me parlent aussi de ce qui se passe dans le bois. J'ai énormément d'infos. Ça me plaît beaucoup. Ça me permet d'être un député encore plus outillé là-dessus. Puis moi, j'ai toujours trouvé que c'est un enjeu important.
0: Oui.
1: Je sais qu'il y a des gens qui regardent ça de haut, mais pas moi.
0: Non, mais
1: je la connais, ma gang, là, dans mon comté.
0: Oui, mais c'est l'avenir de la chasse au Québec. Toutes les zones, les 20 plus de zones de chasse au Québec, font partie prenante de ce débat, de ce dossier pour conserver les agents de la faune et aussi donc les bureaux régionaux. Puis vous avez parlé de Mme Derry, elle ne s'est pas encore manifestée dans ce dossier-là, du moins pas publiquement.
1: Non, et ça va être le cas dans les prochaines heures nécessairement, parce qu'imaginez, il n'y a pas de crédit propre à la faune. C'est-à-dire qu'on doit retrancher un bloc en environnement pour me permettre d'aller poser des questions. C'est-à-dire que chez nous, c'est Joël Arsenault qui a le dossier environnement.
0: Oui.
1: Je lui ai demandé qu'il me permette de prendre un bloc pour aller poser des questions directement sur la forme. Alors, vous et vos auditeurs, vous allez l'apprendre. Si on veut questionner uniquement sur cette question-là, ben il faut prendre le temps sur l'environnement. Alors, c'est ce que je vais faire ce matin. Là, on se parle, on est mercredi matin, là, en fin d'avant-midi, là, ça sera fait.
0: Vous avez parlé, M. Bérubé, du président du syndicat, Martin Perrault, qui, lui, il t'entend en vain, puis il me l'a dit plusieurs fois, de mettre la main sur le plan d'organisation de la protection de la faune au Québec. Il n'est pas capable parce qu'on lui dit qu'il n'est pas un élu. Mais vous, vous êtes un élu. Est-ce que vous allez tenter de mettre la main sur ce plan-là?
1: Ben oui, tout ce que je peux obtenir, je vais le demander, puis tenter de l'obtenir. Mais le gouvernement de la CAQ est particulièrement... opaque sur ces documents-là. Je ne fonde pas beaucoup d'espoir sur le fait d'avoir ces documents, mais je fonde beaucoup d'espoir sur l'idée de remplacer ce gouvernement à l'automne prochain. Et peut-être que la prochaine fois que les chasseurs et pêcheurs vont pouvoir agir, c'est avec un crayon dans un bureau de lettres.
0: Mais moi, je fais juste une parenthèse. Je vous verrai très bien, ministre de la Faune, mais ça, c'est une autre histoire.
1: D'abord, il ne faut pas présumer de rien. Il ne faut pas présumer que je suis réélu. Il ne faut pas présumer qu'on sera élu. Il ne faut pas présumer des choix du premier ministre, si c'est le cas.
0: On parle de 25 bureaux, puis je voyais récemment que même le maire de Témiscouata sur le lac Saint-Pierre, il est aux aguets pour son bureau. Puis là, il pense même que dans les plans, dans ce fameux plan du ministère, qu'il y aurait la création de méga bureaux régionaux et que les bureaux, les sous-bureaux seraient greffés à ce bureau régional, comme entre autres Rimouski qui couvrirait tout l'Est du Québec. Est-ce que c'est le cas? Est-ce que vous savez?
1: Je ne sais pas si c'est le cas, mais c'est une hypothèse sérieuse. Que les effectifs soient rapatriés à Rimouski. J'ai entendu parler à ma tante, d'ailleurs, je vais sortir une vidéo que je pense que je vais vous remettre en exclusivité ou en primeur, en tout cas. Et quand je suis passé dans le bureau de ma tante, avec Martin Perrault, puis je parle de cette situation-là, c'est une hypothèse sérieuse que Rimouski pourrait regrouper essentiellement là, les effectifs là, de tout l'Est du Québec. Imaginez sur le temps de réponse, sur le déploiement, sur le territoire, c'est pas une bonne idée. Donc, je ne sais pas. J'ai l'impression que le ministère avait des ce qu'on appelle des coupes paramétriques, donc couper tant de pourcentages sans égard aux conséquences.
0: Ouais.
1: Ils l'ont fait, mais je veux dire, c'est l'impact est dévastateur. Alors, pour les braconniers, ben, il y a véritablement là une occasion. Puis là, on parle beaucoup de la chasse, mais à un moment donné, on se parlera de la pêche parce que j'ai des gens très sérieux d'autorité qui m'ont prévenu dans les dernières années là, que pour la pêche au saumon, là, ça devenait très tendu. Il y avait énormément de braconnage du côté de la baie des Chaleurs et que ça pourrait avoir là, des conséquences, avoir des tensions importantes entre certaines communautés, la police et les usagers. Après l'étude des crédits, il reste quelques semaines avant la fin de la session, puis après, on ferme les livres, là, donc on s'en va en campagne électorale. Donc, si ça peut bouger d'ici la fin de la session parlementaire et des engagements de maintenir à long terme les bureaux, on les aura obtenus. Sinon, c'est plus la CAQ qui gère. Là. C'est en campagne électorale. Si les gens ont envie de les reconduire libre à eux, mais si c'est des chasseurs, ben, je vous invite à vous poser des questions. Je vous annonce que la question de la protection de la faune va faire partie de notre plateforme régionale. Ça m'apparaît clair.
0: C'est excellent. Alors donc, c'est un dossier à suivre. Si c'est pas dans la prochaine semaine, ça va être lors de l'automne prochain. Mais je vous remercie beaucoup, M. le député Pascal Bégué, de m'attendre à cette émission.
1: Merci, au revoir.
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2: De retour à Rendez-vous Nature, depuis le début du mois, la plupart des franchisés des différentes chaînes tiennent des week-ends spéciaux pour guider les chasseurs vers la fabrication de salines. C'est pas évident quand même, dans mon cas, moi, de fabriquer une ou des salines attractives qui vont répondre aux besoins des cervidés. Et j'en parle avec Mario Ross, un ex-guide de chasse de l'Orignal, aujourd'hui franchisé pour Nature, mais qui a fait des centaines et des centaines et des centaines de salines. Mario Ross, fabriquer des salines, on dirait que c'est de plus en plus en demande auprès des chasseurs. C'est une grosse saison qui se prépare actuellement.
3: Oui, effectivement, Ernie. Dans le fond, quand est-ce que les orignaux ou les chevreuils ont besoin de ce sel-là, de ces minéraux-là? C'est au printemps. Pourquoi, dans le fond, c'est facile à comprendre? C'est qu'ils viennent de passer un hiver qui est assez difficile. En plus, quand les femelles vont mettre beau, donc si on est capable d'aller le porter ou de réalimenter une saline qui est déjà existante, ben ils vont déjà avoir le sel et le minéraux. L'expression qui dit « vaut mieux tard que jamais », c'est bon aussitôt qu'on est capable d'aller en forêt, d'aller porter ce sel-là et ces minéraux-là pour aider justement les chevreuils et les orignaux.
2: Oui, parce que le but d'une saline, c'est de l'installer à proximité de son affût de chasse.
3: Oui, effectivement, parce que dans le fond, ce qu'on veut, c'est surtout de garder les animaux dans le secteur. Puis quand on commence à faire des salines, ben au printemps, veut pas, la femelle y va, parce que comme on disait tantôt, elle vient d'accoucher, elle a besoin de surplus pour son système, mais automatiquement, si le veau est avec ou les veaux sont avec, ben dans le fond, on crée l'habitude dès la naissance. Fait qu'en créant l'habitude comme ça, année après année, ben ces animaux-là prennent l'habitude de retourner aux mêmes salines.
2: Toi, es-tu de ceux qui favorisent une grande saline bien nourrie, bien alimentée ou plusieurs petites salines?
3: Dans un secteur, exemple, un secteur de chasse, je vais faire souvent une méga saline, mais alimentée avec deux ou trois blocs différents pour que justement s'il arrive un, deux, trois, quatre orignales ou chevreuils, ben qui ont chacun le microcite à eux, là, dans le même spot de chasse, on va faire une méga saline avec plusieurs petits endroits pour que chaque orignal ait sa place.
2: Tu parles de blocs de sel, puis j'entends parler aussi de roches de l'Himalaya. Ça, c'est quoi? C'est un gadget? C'est quoi? Y a-tu plus d'énergie ou de composés chimiques dans cette roche de l'Himalaya qui va être plus efficace qu'un bloc de sel traditionnel?
3: C'est une roche de sel qu'à la base, il y a beaucoup de minéraux dedans. Okay. Par secteur, par endroit où est-ce qu'on va faire une saline, ça peut arriver que ça fasse une différence. Moi, pour en avoir essayé beaucoup, il y a certaines places que le sel himalayen est vraiment magique, tandis qu'à d'autres places, on dirait que ça fait comme pas grande différence entre le blanc, le rouge, le bleu. Parce qu'encore là, les couleurs de blocs de sel, ça, c'est des questions qu'on se fait poser à maintes et maintes reprises, ouais, à tous les fois qu'on vend du sel. Le bleu, dans le fond, ce qu'il y a dedans, c'est du cobalt. Le rouge, c'est de l'iode. Puis le blanc, c'est du sel pur. Ce qu'il faut faire quand on commence une nouvelle saline, on arrive à un endroit qui n'a jamais eu de sel, on commence, on n'a quasiment pas le choix de mettre les trois blocs de sel. Parce que l'orignal, dans le fond, va aller vers celui où ce que son système à lui a besoin. S'il a besoin un petit peu plus d'iode ou un petit peu plus de cobalt, ben, il va licher plus un que l'autre. Puis après ça, ben, on va savoir exactement lequel bloc marche pour cet endroit-là pour nos orignaux.
2: Donc, c'est au goût, à la lichette, oui, que l'orignal va repérer le bon bloc qu'il lui fait.
3: Exactement. Par rapport à son système, c'est automatique. Il y a du monde qui me demande, Mario, si tu mets le bleu, si tu mets le rouge, faut faire le test, puis l'orignal au chevreuil va décider, puis c'est lui qui va nous donner la réponse.
2: Ouais, c'est lui qui a du goût. Mais dis-moi, il reste quand même, on parle beaucoup, beaucoup, beaucoup de sel. Il n'y a pas juste du sel, là. On voit là, des montagnes de produits là, dans les boutiques spécialisées. Il y a toutes sortes d'odeurs, il y a toutes sortes de marques. C'est pas facile de se retrouver là-dedans. Puis j'imagine que c'est là que les conseils de spécialistes comme toi, vous devez intervenir pour dire aux gens comment se préparer puis quoi acheter, parce que sinon, ça peut coûter une fortune en produits, là.
3: Exactement. Puis il faut y aller. Encore là, moi, je dis souvent, c'est comme si on s'en va sur la rue, puis qu'il y a trois ou quatre restaurants qui sont disponibles. Bon, on choisit, nous autres, selon nos goûts, le meilleur. Ce qu'il faut faire, c'est mettre, exemple, de la senteur. L'anis est le produit numéro un. Okay. On y va avec de la senteur, soit avec de la jam, soit avec de la poudre. Puis, à une autre saline, on peut y aller avec des bananes. Au début, les bananes, tout le monde riait de ça. Mais en fin de compte, tout le monde s'est trouvé que les bananes, les orignaux adorent. Oui. J'ai aussi parlé à quelqu'un qui travaillait dans un zoo qui me disait qu'il nourrissait les orignaux avec des bananes. Fait que c'est là un peu qu'on a changé notre idée, puis on a dit, bon, ben écoute, vraiment, les bananes, c'est bon, puis effectivement, c'est bon. Fait qu'on va travailler avec des odeurs. Quand on travaille avec des odeurs comme ça, c'est pour faire un peu différent de nos voisins, parce que on le sait, la pression de chasse est forte. On essaye d'avoir le meilleur secteur de chasse. Faut quand même offrir à nos chevreuils ou nos orignaux quelque chose de plus que le voisin n'a pas. Fait que si on va y aller avec de l'anis puis que le voisin n'a pas, ou qu'on va y aller avec des bananes, c'est là, dans le fond, qu'on va essayer d'attirer les orignaux vers notre spot de chasse à nous.
0: Mais si tu peux attirer des orignaux et des bananes, j'imagine que tu pourras pas attirer les chevreuils avec des pommes. Il faut que le chevreuil, c'est bien que c'est pas le temps des pommes, là.
3: Non, c'est sûr, mais c'est une odeur. Okay. Ça, c'est un peu comme quand on commence une saline le printemps. Je dis souvent à du monde, utilisez donc l'urine que vous aviez l'automne passé. Okay. Plutôt que de la prendre à l'automne, puis qu'elle soit comme moins bonne, moins attractive, on l'utilise au printemps, on la met autour de nos salines. C'est une odeur qui va attirer notre gibier vers notre saline, parce que l'orignal au chevreuil, s'il pose puis que ça sent pas, il peut pas deviner qu'il y a un bloc de sel ou une saline de suite. Fait qu'on l'attire avec une odeur. L'urine de l'année d'avant, l'urine de printemps qu'on appelle, est une odeur qui est numéro un pour, justement, les senteurs de salines.
0: Ouais, mais me semble, d'après moi, que les salines sont faites pour attirer les mâles et non pas les femelles.
3: Oui et non. Quand on attire nos femelles, parce qu'au printemps, souvent, on attire les mâles. Bon, on attire nos femelles, les veaux vont suivre. Dans le fond, l'automne, ce qu'on veut, c'est le même principe qu'attirer des chevreuils avec un tas de pommes ou des carottes ou un appâtage. Je veux dire, ce qu'on veut, c'est avoir des chevreuils. Le mâle, lui, qu'est-ce qu'il cherche l'automne? Il cherche à s'accoupler. Et dans le fond, qu'est-ce qu'il cherche? Il va chercher une femelle. Si la femelle a l'habitude de venir à sa ligne, automatiquement, il va être dans le secteur. Ouais. On a ses femelles veaux, mais par la bande, c'est sûr que le mâle va venir dans le secteur parce que les femelles sont au sel.
0: Oui, puis le mâle, lui, c'est sûr qu'il a besoin d'une quantité plus forte de sel minéraux parce que là, il veut soigner son panache qui va être en croissance, puis il va être encore plus beau que le voisin, puis là, il va pouvoir plus avoir des biches accueillantes là, aux côtés de lui. Là.
3: Exactement, exactement. Ça aussi, comme tu dis, ça tire beaucoup d'énergie. Fait que c'est là qu'on va aller chercher avec des suppléments pour la croissance des panaches.
0: Puis là, il reste quand même que tout ça, ben, ça doit être installé, les salines doivent être installées dans un terrain qui est de chasse, qui est prometteur. Puis ça, d'habitude, ce terrain-là, on l'a découvert la saison précédente. C'est pas là qu'il est temps de découvrir un secteur puis installer une saline en même temps.
3: Si on le fait au printemps, il faut vraiment aller chercher des indices de l'automne passé. Ouais. On va aller chercher des cassés, on va aller chercher des frottés, on va aller chercher des indices de l'automne. Mais si on a été capable de marcher notre territoire l'automne précédent, ah ben là, c'est sûr qu'on a tous les indices en tête, puis c'est là que c'est dans le temps, c'est le bon temps d'aller placer notre saline parce qu'on sait exactement où la placer.
0: Tu sais, on dit donc que c'est important d'avoir découvert son territoire de chasse, mais les gens spécialisés, des boutiques spécialisées de chasse, puis où vous vendez actuellement de tout ce qu'il faut pour faire des salines, mais est-ce qu'en même temps, vous pouvez conseiller les gens vers des territoires qui seraient propices pour installer leur saline?
3: Oui, oui, je te dirais, encore là, on va parler de couleur de bloc de sel. Comme je disais tantôt, on va faire une nouvelle saline, l'orignal va nous emmener un petit peu. Mais oui, conseiller dans le sens que si c'est un nouveau territoire, bon, je vais essayer de démontrer aux clients justement les indices de l'automne passé. C'est quoi qu'on cherche pour avoir un bon territoire? C'est quoi les indices qu'on a besoin avant de placer une saline? Souvent, on voit des photos, on voit des vidéos avec une saline sur le bord d'un lac. En plein été, c'est super beau. Mais l'automne, souvent, c'est pas là que les orignaux sont. Fait que c'est pour ça que c'est important d'aller chercher des indices de l'automne précédent.
0: Alors, je te souhaite une bonne saison, puis j'espère que tu vas faire ta saline toi aussi.
3: Oui, on va en faire plus qu'une. On a quand même beaucoup de spots de chasse. Ça m'occupe beaucoup de la famille au complet. Mais écoute, on fait ça justement en famille. On en profite pour faire une activité en forêt tout en faisant les salines. C'est vraiment bien.
0: Une chasse communautaire. Ben, salut Mario, puis je te dis à la prochaine fois.
3: Merci René, bonne journée.
0: Merci, bye.
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0: Bonjour, c'est en compagnie de Simon Lemay, le propriétaire de la pourvoirie Le Chasseur. Bonjour Simon.
1: Bonjour Denis.
0: Simon, quel indice qu'un chasseur d'orignal peut retrouver sur le terrain pour lui aider à obtenir le succès?
1: Une question un peu large, parce que ça dépend de la période, ça dépend des choses. C'est sûr que, écoute, là, quand on est en période de rut, on trouve une chouille qui sent fort, ben écoute, là, il est à côté de toi, il est autour de toi. Là,
0: c'est ça.
1: Il faut qu'elle sente, là, parce qu'une chouille de 24 heures, de 48 heures, ça sent plus beaucoup. La chouille, là, ils la réutilisent pas des tonnes de fois. Là, ils font du foie, là, vraiment, là, ils pissent dedans, puis là, ils se vautent là-dedans. Là. Écoute, quand l'endroit où la chouille allait, c'est sûrement un endroit là, qui est le cœur du comportement d'accouplement. Là. Puis ça, c'est sûr que c'est très chaud quand tu trouves ça.
0: C'est réellement l'indice la meilleure. Tu sais, moi, toutes les fois que j'ai vu une chouille fraîche dans mon territoire, j'ai toujours vu l'orignal en 2000 pieds, à l'entour de la chouille. Toujours. Ouais. Pas nécessairement récolté, mais tu le vois quasiment pour sûr en dedans de 1000 pieds. Fait que là, tu trouves une souille qui pue, alors regarde, ouvre-toi les yeux parce qu'il est à l'entour. Il est pas loin.
1: Mais à quelque part, je te dirais que quand t'es rendu à trouver la souille de même, t'es avancé beaucoup dans ton terrain.
0: Ouais.
1: Parce que moi, je trouve qu'en périphérie de la souille, il va y avoir une succession de robes. De frottage, un arbre pété, un autre arbre pété. Puis là, de ce côté-là, de le chemin, on a vu, puis de l'autre, là-bas, on a vu. Puis, les gars, là, c'est le site que ça se passe.
0: Ouais.
1: Moi, à partir de quand j'ai ce réseau de robage-là, là, j'attends la baisse condition, là, le soir ou le lendemain matin. Puis là, je vais aller attaquer avec des vocalises en me plaçant à bon vent.
0: Okay.
1: Puis je sais que là, moi, dans la période de rut, je suis assez agressif. Là. J'attends pas longtemps. Là. Ça veut dire que quand je call, OK, j'identifie. Là, j'ai commencé femelle, j'identifie. Hop, j'entends une femelle. Oup, une autre femelle, là, j'entends une femelle. Là, elle est en chaleur. Elle m'en est, bouf, une fois. Je m'approche, bouf. OK, là, je le localise bien. Je fais un peu de palette. Il fait de la palette, je refais un peu de palette. Il fait de la palette, je refais un peu de palette. Là, je prends dessus.
0: OK.
1: C'est fini, je niaise pas, j'attends pas qu'il vienne. Okay. Là, je monte dessus. Comportement normal de l'orignal. Ça va souvent être ça. Là. Lui, il est installé avec sa femelle. Puis là, c'est le rituel amoureux. Puis là, il y a un compétiteur qui arrive. Là, la réaction est rapide.
0: Okay.
1: Puis des fois, ce que j'ai remarqué, c'est quand j'attends trop longtemps pour réagir, ben là, l'amoureuse, elle s'éloigne, puis elle l'appelle, puis on s'en va, puis oh, plus rien. Fait que moi, quand je les ai en contact, là, je les lâche pas.
0: Si tu calls, tu n'as pas de réponse.
1: Le meilleur signe, on parle en période de rut, là. On est entre le 22 septembre puis le 5 octobre, là, ben là, c'est sûr que c'est ce qu'on recherche. Les robes, les
0: souris. Si on est avant le rut, y a-t-il des indices qui sont plus avant ou après?
1: C'est sûr que c'est une question qui est large. Là. Avant le rut, ben là, c'est les frottages là, qui sont moins des robes agressifs.
0: C'est
1: là,
0: plus dans les zones.
1: C'est perdre des velours dans les zones, c'est brossage de feuillage, les zones, tout ça. Ça, c'est signe que quelques mâles. Les mâles sont souvent ensemble dans la période pré-call. Là.
0: Ouais.
1: On est avant le 18 septembre. Là, ça perd des velours, puis les mâles sont ensemble. Mais là, quand même, des fois, tu trouves des bouts de lambeaux.
0: Oui, oui.
1: Quoi qu'il les mange, c'est rare que tu trouves ça parce qu'il les mange, mais ça veut dire qu'ici, dans le coin, il y a des mâles qui cornagent, fait que c'est un endroit pour attaquer. Okay. Puis après ça, ben, tu auras toujours, peu importe quand dans la saison, avant, après, le broutage. Là, ils en prennent, mais le broutage. Moi, le broutage, je trouve que ça parle beaucoup. C'est une branche, elle est cassée. Ah, ça l'a 3-4 jours. Oh, ça l'a 6 heures ou 24 heures. Mm-hmm. Oh, puis là, quand tu en trouves beaucoup, ben. J'étais allé tantôt me promener à une place qu'on n'avait pas chassé beaucoup dans le 16. Puis, ils sont arrivés là, dans l'érable rouge. Okay. Tout est cassé, le son là. Si j'avais un orignal à le faire tuer, là, c'est une place, j'irais.
0: OK. Ouais. Toi, tu as les empreintes que le monde néglige. Mais quand quelqu'un s'est identifié une empreinte fraîche, c'est bon, tu sais. Si tu fais ce que des empreintes, il y a de l'orignal, puis tu as des chances d'en avoir.
1: Oui, c'est sûr. Ouais. Une place comme à Pauvoirie, c'est embêtant, les empreintes, parce que le terrain dur,
0: hein?
1: Les rocheux, beaucoup.
0: Terrain dur aussi.
1: Les empreintes, c'est souvent juste des pointes. Il faut développer sa vision. Là, en camion, là, tu peux vite faire le tour de la zone et dire qu'il n'y a pas d'empreinte, alors que quand tu débarques, pointe. Ça, c'est une pointe fraîche, ça, c'est une vieille pointe.
0: Ouais.
1: Puis, c'est sûr que c'est pas dur partout, mais souvent, on reconnaît que le terrain est dur.
0: Ouais. Simon, il y a des fois qu'on fait cuire un steak d'orignal le soir chez nous. Le steak, on ne sait pas pourquoi, mais dans la poêle, là, il a envie de bouillir. On dirait que le steak il bouille dans la poêle. Toi, tu m'as dit que tu avais l'explication. Le pourquoi qu'un steak bouille dans la poêle. Explique-moi ça, je comprends pas.
1: Ben, je comprends pas.
0: Moi, je suis convaincu d'une affaire. Quand on tue des animaux là, pour la boucherie, où, les animaux sont toujours saignés.
2: Oui.
0: Donc, il faut... puis là, on les assomme, on les égorge.
2: On les assomme, on les égorge tout de suite.
0: Dans le cas de notre gibier, on ne peut pas faire ça.
2: Le gibier est saigné puis vivant.
0: L'idée, c'est de le saigner. La différence entre un steak qui bouille, ou bien non, rien que dans ton paquet de sous vide quand tu dégèles. Tu dégèles des paquets, puis là, il dégèle, t'as ton steak ou t'as ta pièce de viande. Puis t'as d'autres paquets, une autre année, tu dégèles ça, puis c'est tout le temps chargé de sang.
2: Ouais,
0: chargé de sang rouge foncé, là, puis là, ça flotte là-dedans. Ça, c'est parce que la différence entre un orignal qui a été tiré dans le cou ou qui a été tiré au plein poumon. Plein poumon, là, c'est là où tu vas sortir le plus de sang. Moi, je dis, là...
2: C'est là que l'orignal va se vider de sang.
0: Les meilleurs orignaux, c'est ça, tirés souvent à l'arc. Tu sais, tu fais un beau trou à l'arc, deux poumons. Puis là, l'orignal, il est debout. Puis il continue à faire ses affaires. Puis là, le sang sort. Puis ça, t'es bon pour le recoller. T'sais, t'es bon pour le revirer de bord. Puis là, lui, je sais pas comment ce qui se passe.
2: Ça fait juste une petite brûlure.
0: Tout le mécanisme continue à marcher. Le corps continue à marcher. Tout est correct. Là, poum, poum,
2: il vide les muscles, la viande. Poum,
0: sort ça par les trous, sort ça par les trous, sort ça par les trous. Puis à un moment donné, ils font des pirouettes incroyables. Parce que là, il n'y a plus d'oxygène qui arrive au cerveau. Puis là, le bloc moteur, il ne contrôle plus rien. Puis là, ploum, il tombe en arrière. Un orignal bien saigné, ça peut être autant. Il peut avoir. Tu peux sortir jusqu'à 25 litres de sang d'un orignal.
2: OK.
0: Moi, je le ramasse, le sang, pour les chiens de sang. Là. Des fois, on arrive dans les cages thoraciques, là, on a des canettes d'un litre. Là, ramasser 20 litres, 25 litres d'orignal dans les cages thoraciques. Quand tu fais une belle balle de coup, hein, c'est spectaculaire, pouf, ça tombe là.
2: Paralysé.
0: Mais là, il n'y a pas une goutte de sang qui sort de ta viande.
2: Le sang reste dans la viande.
0: Donc là, prends n'importe quel steak, 3A de l'Ouest, vieilli 45 jours. Fais-le cuire dans l'eau, je te jure qu'il va être raide. Okay. Fais-le bouillir dans de l'eau, il va être raide. Et quand tu arrives avec ton steak d'orignal qui n'a pas été saigné, là, mais là, tu mets ça dans ta poêle bien chaude, bien vive, là, puis là,
2: ça commence à bouillir.
0: Ça se met à bouillir, puis le sang sort, puis c'est du sang, c'est de l'eau.
2: Du sang qui bouille, c'est de l'eau.
0: Du sang qui, c'est de l'eau. Fait que là, puis t'es là, hein, tasse ta poêle pour enlever le jus, puis là, tu refroidis ta poêle, tu remets ça là, ben, tu fais du beau steak raide.
2: Ben, dans le fond, la zone où tu tires peut avoir une incidence sur ta venaison. Puis, moi, c'est pour ça que ça soit saigné.
0: Je privilégie toujours, là. Tu sais, là, moi, je pense que c'est un gars qui fait beaucoup de tir à la carabine. Je suis capable de tirer ça dans le cou, là. Mais toujours la viande que je vais manger, j'essaye d'y passer ça deux poumons. Des fois, je tire un peu trop haut, puis je prends une colonne, puis là, je fais je suis un peu déçu. Moi, ce que je veux, c'est une belle balle deux poumons. L'orignal s'en va, il fait 100 pieds, il arrête ça là, puis à un moment donné, boum, il vire à l'envers. Ça, c'est parce que tu l'as eu plein poumon, puis c'est vidéo.
2: Très intéressant. Fait que si votre steak bouille de la prochaine année, vous allez savoir au moins pourquoi. Merci de tes trucs, Simon. C'est très intéressant.
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4: Et voilà, c'est ainsi que j'ai vu et préparé pour vous le contenu de cette émission Rendez-vous Nature.
5: En terminant, je souhaite une bonne pêche aux amateurs en rappelant qu'en fin de semaine prochaine, les 5, 6 et 7 de juin, ce sera la 26e fête de la pêche. Donc, partout au Québec, pendant ces 3 jours, tous les Québécois pourront pêcher sans le permis provincial obligatoire en dehors de ces dates des 5 et 6 et 7 de juin. Profitez de l'événement pour initier la relève à la pêche et partager vos connaissances et même vos trucs, pourquoi pas vos bons trous de pêche. Et pour l'ensemble des activités, bien, il y en a partout dans toutes les localités du Québec. Bien, rendez-vous sur le site Liste des activités de la fête de la pêche du gouvernement du Québec et participez. Ça commence le 5 de juin.
4: Alors, bonne chasse de l'ours noir, bonne sortie de pêche. Côté des points de vue atteints, mais une limite pas dépassée. Et je vous dis à la semaine prochaine pour un autre Rendez-vous Nature. Et d'ici là, bien, on peut entendre et réentendre cette émission sur rendez-vous-nature.ca, le journal le soir.ca, Rimouski, sous Balado Québec et sur YouTube.
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1: Merci Mélissa. Bonjour mesdames, bonjour messieurs et bienvenue à l'émission Naturellement Country. Journée très spéciale aujourd'hui. Et oui, alors vers les... à 13h30. À 13h30 précisément, je vais procéder au tirage d'une personne gagnante qui est membre chez Flo dans le cadre du concours Les 12 mois hein, de Flo FM. Et c'est un magnifique beau prix d'une valeur de 500$. Je vous en parle un petit peu plus tard. Et je serai aussi également en Facebook Live direct sur la page Facebook de Flo. C'est à ne pas manquer. Par la suite, je désire remercier l'équipe de hier, oui, du septième activité de country à Saint-Fabien. Et je désire remercier Mario. Mario ainsi que monsieur, les noms m'échappent. Ah oh, là, le lasseur, le chasseur. Je vous reviendrai là-dessus. Oh. Bon, voilà, c'est pas tout à fait ça que je voulais pour l'instant. Comme on dit, ça vient de me déconcentrer très... Oui. Alors, c'était hier la septième soirée country à Saint-Fabien. Et le duo Francine et puis Eric ont livré toute une performance. C'était super. Les organisateurs, les bénévoles, très super, très heureux hein, de leur activité. Du résultat aussi, également. Et également, je vous en reparlerai un petit peu plus tard. Et là, ben, j'aurai plus de précisions à vous apporter. On débute avec... avant de débuter, si vous avez des salutations, des vœux d'anniversaire, le numéro à composer pour me rejoindre est le 418-724-9650, 418-724-9650. Il y a également Facebook Messenger, donc Gilles Truchon, voilà, on est... cliquez sur mon nom, et même si on n'est pas amis ensemble, je devrais recevoir la notification, en principe. Voilà. Et oui, on débute avec Caroline King, qui nous présente une pièce de sa maman, hein, Marie King. Et Caroline, c'est son anniversaire aujourd'hui, mais auparavant, on va entendre Pascal, le parent, avec son fantôme d'amour. Hein, et voilà, je vous remercie d'être là. Et je vous souhaite une excellente après-midi.

0: Avant de poursuivre avec la météo, je tiens à préciser. Alors, Mario, c'est le maire de Saint-Fabien, Mario Beauchesne, ainsi que son acolyte, hein, Denis Veillancourt, un autre responsable de cette belle activité d'hier soir. C'était formidable, comme je le mentionnais, au pire de me répéter, parce que oui, j'étais super satisfait, très heureux. Ils ont remis un beau chèque hier de 1 000 $ à la garderie aux Pommettes Rouges. Alors, encore une fois, bravo, hein, pour cette belle activité de financement qui avait lieu à l'aréna de Saint-Fabien, en compagnie du duo Francine et Eric, duo country. Ça a été super. Les danseurs étaient présents. Il y avait toujours du monde sur la piste de danse. C'était de toute beauté. Encore une fois, merci pour l'invitation. C'était très agréable. Ça fait 7 ans que j'annonce vos activités. Ça fait 7 ans que je suis invité. Et j'avais toujours des conflits d'horaire, mais là, j'ai pu me libérer et être présent avec mon épouse hier. Vraiment, encore une fois, merci pour cette belle activité. Et ça sera à reprendre. Oh, que oui! Aujourd'hui, c'est nuageux, avec 40% de possibilités de pluie. Un maximum prévu pour aujourd'hui de 16 degrés. Ce soir et cette nuit, nuageux, minimum de 7 degrés. Et présentement, dans Rimouski Métis, le mercure, il indique 15 degrés Celsius. 96,5.
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0: Salutations à mon ami Ghislain Vallée de Drummondville, qui est de passage présentement dans la belle région de Baie-Comeau. Alors Ghislain, je te souhaite un bon séjour. Je te souhaite aussi également mes plus sincères condoléances à toi et à la famille. Et voici ta suggestion que tu as demandé pour ton frère. Je n'ai pas le prénom, mais il va sûrement se reconnaître. Voici Denis Lepage, tu ne fais que rire de moi.
1: Bonjour, c'est Denis.

La prochaine pièce, alors ben, je vais profiter de l'occasion, je l'ai fait hier, mais il n'était pas à l'écoute quand j'ai souligné les anniversaires de mes amis Facebook. Alors mon cher Mario Ouellette de la Côte-Nord, voici une pièce pour ton anniversaire, encore une fois, bonne fête. En retard cette fois-ci. Alors, une pièce que tu adores et que tu aimes, l'artiste, et beaucoup de gens sur la Côte-Nord adorent cet artiste, mais malheureusement, justement, qu'une pièce de cet artiste. Alors, peut-être que d'autres personnes vont comprendre le message et pourront m'en faire parvenir d'autres, parce qu'elle a une excellente belle voix, cet artiste, et je la nomme Gladys Desbiens. Voici, Mario, que la lune est belle ce soir.

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2: Le 25 mai dernier, c'était la fête à super fidèle auditeur de Jean-François Côté. Alors Jean-François, bonne fête en retard, c'est de la part de ton papa Camille. Voici pour toi, Alan Jackson, Living in Love.

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6: Bienvenue à la capsule souvenir pour vous, pour nos aînés. J'ai encore une belle brochette d'artistes à vous présenter. Ah, ça... Puis merci hein, pour vos beaux commentaires, pour la capsule souvenir. Ça nous ramène un petit peu dans le temps. Des bons souvenirs que nous avons connus, que vous avez connus, sans plus tarder. On débute avec Marie King. Comme j'ai dit en début d'ouverture d'émission, que c'était la fête aujourd'hui à Caroline. Donc, voici Marie King et ma petite Carole.

Et on termine cette belle capsule de souvenirs avec son plus grand, un des plus grands succès d'Éloire Castonguay. Et oui, si un enfant savait.

0: Et voilà, comme je mentionnais, c'est Scoblet pour aujourd'hui. La capsule souvenir pour vous, pour nos aînés. Mais ce n'est pas terminé. On est toujours ensemble jusqu'à 17h. Encore quelques pièces, quelques nouveautés à vous présenter. Salutations à tous les aînés qui sont à l'écoute. Un petit clin d'œil particulier aux résidents de la résidence Sonia Lepage du centre-ville. Et après la pause, je vous ai réservé une belle pièce country souvenir américain. Marty Robbins, El Paso. Et dans quelques minutes, plus précisément à 13h30, on va procéder au tirage du certificat cadeau, de l'ensemble des prix là, pour le tirage des 12 mois de flow. Ne manquez pas ça, soyez là!
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1: Et oui, c'est maintenant le moment de procéder au tirage Flow, les 12 mois de Flow. Danny vient de mentionner tous les prix qui sont éligibles pour ce mois-ci, hein. Et c'est une valeur de 500 $ et je dirais même et plus. Et je suis en compagnie de mon ami Hugo Étier. Salut Hugo, ça va bien, qui est à la caméra. Alors, tu vas me prêter la caméra et on va te filmer en train de... Non, il vient de les dire. Il vient de les dire, ça fait que... Voilà. Oh. Voilà. Alors, voici mon ami Hugo qui regarde pas, qui mélange comme il faut. Alors, tous les coupons, tous les petits billets, là, c'est tous ceux qui sont membres ici chez Flo. D'accord, on en a un. On s'assure qu'on en a bien un. Oui. Alors, donc, voici. Elle porte son nom de famille très, très bien, cette personne. Hein? Alors, je sais pas si c'est monsieur ou madame, c'est Claude Gagné. Et c'est dans quelle région, je ne le sais pas, mais ce n'est pas plus grave que ça. Alors, Nathalie va prendre contact avec vous cette semaine. Elle sera de retour demain sur les heures de bureau. Elle sera ici et elle va vous contacter et elle va mentionner de quelle façon donc vous allez pouvoir récupérer votre prix. Donc, félicitations, monsieur ou madame Claude Gagné. Et merci à tous ceux et celles qui ont participé. Il reste encore d'autres mois à venir et d'autres bons prix. Et le prochain mois... Hein, qui est juin. Alors, le titre, si on peut dire, le titre, c'est... je cherche le mot me manque, mais ça sera sur le déménagement. Hein, juin, juillet, on sait que c'est... ou l'été, je pense...
2: Les déménagements,
1: hein, Hugo? D'accord, ben merci beaucoup. Alors, ben merci à vous tous d'avoir été là, et à la prochaine. Au revoir. On poursuit maintenant avec la vente de garage. Le thème, c'est le mot que je cherchais tantôt, le thème, voilà.
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4: À la chronique « Vente de garage », on vous invite au 345 principal à Sainte-Jeanne-d'Arc, samedi et dimanche, 30 et 31 mai. Entre 9h et 16h, la vente aura lieu beau temps, mauvais temps, avec de nombreux jouets et meubles pour enfants, des articles ménagers, des articles de sport, des costumes d'Halloween, supports roulants pour vêtements et de nombreux objets à découvrir. Alors, c'est un rendez-vous en fin de semaine à Sainte-Jeanne-d'Arc au 345 principal. C'est ce qui complète la chronique Vente de garage pour aujourd'hui. Je vous invite à communiquer avec nous si vous voulez profiter d'une diffusion sur nos ondes 88 775 00.

0: Annonce, on a à vendre un étau 5 pouces pour bricoleur, c'est à l'État-Neuf au prix de 50$. Rifteuse à gros rivets au prix de 15$. Une polisseuse 7 pouces à vitesse variable et en servie deux fois, 50$. Ainsi qu'une valise de voyage et en servie une fois, une valeur de 100$, on vous laisse ça, 50$. 88-750-71-86, 88-750-71-86. On vend un matelas en mousse 39 pouces, c'est à l'État-Neuf, une valeur de 900$, on laisse à 250$. Pour information, 88-724-3841, 88-724-3841. On a à vendre un barbecue au charbon de marque Sterling avec 6 brûleurs à l'État-Neuf, offert au prix de 225$, c'est négociable. 581-246-3391, 581-246-3391. On recherche une personne fiable pour aider à faire divers travaux sur un terrain privé. Le salaire est de 30$ de l'heure. On devra fournir un reçu et ce sera à raison de 2 après-midi par semaine. 88-724-2791, 88-724-2791. C'est ce qui complète l'édition des petites annonces du 96.5.
1: Merci Liliane et moi pour les petites annonces. J'ai une annonce à vous faire. À la maison Octavie de 7 octaves de Métis, on a un appartement 3,5 pièces à louer. C'est au 3e étage. Il y a une vue panoramique sur le fleuve. Il y a également une vue sur des clochers d'églises de municipalités voisines. Il y a également le service de repas, du dîner et du souper inclus. Mais un ménage qui est fait dans votre chambre, dans votre appartement. La lessive, le stationnement. Alors, il y a beaucoup de choses qui sont possibles. Donc, il y a même un système d'alarme pour le jour et la nuit, pour votre sécurité. Si vous désirez plus d'informations, je vous invite à composer le 418-775-0115. 418-775-0115. Madame Lorraine Pelletier ou quelqu'un d'autre, alors, vous répondra, il vous donnera toutes les informations en supplémentaire que vous aimeriez avoir concernant cet appartement à louer. Comme je mentionnais, c'est un 3,5, c'est au 3e étage et c'est à la résidence Maison Octavie de Saint-Octave de Métis. On poursuit avec une bonne petite frette avec mon ami Sam Tremblay et au retour, nous poursuivrons avec

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1: Le Club des Sommeurs de joie vous invite à venir danser en ligne et en couple ce dimanche 31 mai à compter de 19h15. Avec René Morin à la musique et à l'animation, c'est au Centre communautaire de Saint-Pédis, situé au 280 boulevard Arthur-Buis-Est à Rimouski. Au coût de 6 $ pour les membres, 7 $ pour les non-membres, bienvenue à vous tous. Et qu'encore la voix de la liberté spirituelle vous invite à une causerie et discussion spirituelle sur le thème « Obtenir de l'aide au quotidien, une clé pour faire face aux tensions de tous les jours ». L'activité se tient mardi 2 juin de 19h à 20h à l'Auberge L'Ambassadeur au 266 boulevard Saint-Benoît-Ouest à Amqui. L'entrée est libre. Pour information, 1-855-325-9955. Et voilà ce qui compose notre édition de l'agenda pour aujourd'hui.
2: Merci Liliane. Et moi, j'ai un petit rappel à vous faire, s'il n'est pas trop tard. À 13h30 avait lieu le départ pour la Société d'Alzheimer. Et oui, marchons pour la mémoire, marchons pour nos proches. C'était aujourd'hui, l'activité, ça débutait à 13h30. À Matane, c'est à l'hôtel de ville de Matane. Et puis, à Rivière-du-Loup, c'est au parc du campus de la Cité et Rimouski, parc Lepage. Alors, si c'est pas possible pour vous, s'il est peut-être trop tard, mais que vous aimeriez participer financièrement, vous pouvez faire un chèque au nom de la Société Alzheimer du Bas-Saint-Laurent et vous postez votre chèque à l'attention de Gilbert Rivard au Cercle culturel de l'Amitié, 459 La Salle à Rimouski, G5L3W1. Et puis, si vous avez besoin de d'autres informations, vous pouvez toujours me contacter. Il me fera plaisir de vous transformer les informations. Ne manquez pas ce soir l'invitation des vrais amis de Saint-Robert, comme à tous les dimanches soirs. Alors, on vous invite à nos soirées du dimanche. C'est à compter de 19h30. Et on vous propose danse de ligne, couple et canadienne avec nos musiciens Bertrand Fortin et Mario Brideau. Et oui, c'est là que ça se passe le dimanche soir, au Centre communautaire de Saint-Robert, au 358 rue Sirois à Rimouski. Madame Gilles Lepage et son équipe seront très heureux de vous accueillir et de vous faire passer une excellente soirée. J'aurai d'autres activités que je vous ferai part un peu plus tard cet après-midi. Voilà. On aimerait, premièrement, on aimerait dédier cette prochaine pièce à René Saint-Laurent. Et puis, il s'ennuie de son vieux loup. Et c'est le titre de la pièce, hein? Le vieux loup de bois, Luc Tremblay. Et le vieux loup, il est au repos présentement. Alors, Léo Salter, prends rétablissement, mon ami. Et je profite de l'occasion pour saluer ta conjointe et ta belle grande fille, Gilberte, ton épouse, et puis Annick. Alors, reviens-nous en forme, mon Léo, parce que René s'ennuie de son vieux loup. Alors, bonne écoute!

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Il est présentement 14h et quelques poussières. C'est le moment pour moi de vous souhaiter la bienvenue à ceux et celles qui viennent de se joindre à nous. Alors, bienvenue à l'émission Naturellement Country. Mon nom est Gilles Truchon et nous sommes ensemble en ce beau dimanche après-midi jusqu'à 17h. Quelques nouveautés à vous présenter, autant anglophones que francophones. Vous avez les salutations au début d'anniversaire. On compose le 418-724-9650. 418-724-9650. On a aussi la possibilité de me joindre via Facebook Messenger Gilles Truchon. Voilà, voilà. On débute, cette troisième heure avec Capales, c'est le nom du groupe ou de l'artiste. Un club poutine, avec maillot, mais ça va tourner tout spécialement pour Linda Bérubé et Claudette Desjardins de la cantine Renaissance à Sainte-Jeanne-d'Arc au coin Saint-Jean. C'est de la part de Martin Lavoie. Alors, mesdames, je vous souhaite une excellente après-midi et je profite de l'occasion pour saluer toutes celles et ceux qui travaillent dans des cantines, peu importe dans quelle région vous êtes. Je vous salue. Merci d'être là pour votre excellent travail et de remplir nos petits bedons et surtout avec un club poutine. Bonne écoute.

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3: 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Voilà. On poursuit avec Book, Hear My Song et par la suite, Irving Bless amène avec la 175 Nord et elle va tourner cette pièce de Irving pour Madame Françoise Joubert.

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1: Salutations à Mme Réjeanne Gravel de Chambord, au Lac-Saint-Jean. C'est de la part de votre fils James. Et voici cette belle suggestion. Randy Travis, Forever and Ever, Amen.
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0: 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Qu'est-ce que tu penses que je vais faire? 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
1: Alors, bonne fête aujourd'hui à mes amis Facebook, à un fidèle auditeur. Il est non-voyant, il habite Montréal, mais il a sans prix une bonne oreille. Steve Lewis, mon ami Steve, passe une belle journée, puis laisse-toi gâter. On poursuit avec Denis Labrec, Éric Labelle, Cathy Desjardins-Saint-Pierre, Mélissa Caron, Caroline King, Lauréat Caron, Pierrot Côté, Mélissa Caron, Andréane Fortin, Guillaume Ruet. À vous tous, chers amis Facebook, je vous souhaite bonne fête. Passez une belle journée, laissez-vous gâter. Et tous ceux et celles, donc, c'est sa fête aujourd'hui. Alors, aujourd'hui, c'est votre fête, hein? Je ne vous ai pas mentionné, mais je vous souhaite quand même bonne fête. Passez une belle journée et laissez-vous gâter. On va poursuivre avec une nouveauté de Carl Cadorette. Ça va tourner pour Mélanie, la conjointe de Luc Moreau. Alors voici les soirées montréalaises pour la première fois naturellement country. Voici Carl Cadorette. Et passe une belle journée, Mélanie et mon ami Luc. C'est...

0: On écoutait Stéphane Moreau avec sa petite dernière, Oh Lady!
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La prochaine pièce que nous allons entendre, elle rend un peu, d'une façon ou d'une autre, oui, hommage à Caillouche qui est décédé il y a 2 ans, vendredi, ça faisait 2 ans qu'il nous avait quittés. Alors, Oncle Bourdon a repris cette pièce et en a fait une belle version. On s'en va l'écouter.

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0: Voilà, je suis de retour. Cette prochaine pièce que nous allons entendre du duo Jenny de Roy et Danny Cassista, Ensemble pour toujours. C'est une belle reprise, une belle interprétation de Paul Dwayne. Il y a eu plusieurs artistes qui l'ont repris aussi également. Donc, la voici, je vous la présente. Et c'est une suggestion que j'ai reçue, de mon ami Steve Arsenault. Il voudrait l'offrir à Francine Pinault et Benoît Damien. Donc, on s'en va l'écouter, cette belle pièce.
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Ne manquez pas Journée de la pêche organisée par les Chevaliers de Colomb de Saint-Narcisse. Et ça se passe à la salle des Chevaliers de Colomb de Saint-Narcisse le 6 juin. On vous propose souper rosebif, 30$ par personne, suivi d'une soirée dansante avec Nadia Gagné. Il est préférable de réserver auprès de Johnny Guimond au 581-246-1041. Alors je répète, 581-246-1041. Il y aura également plusieurs prix de présence. Et si c'est pas possible pour vous d'être présent pour le souper et vous aimeriez participer à cette belle soirée organisée par Nadia Gagné, alors l'entrée est gratuite pour la danse. On vous souhaite à tous la bienvenue. Le party gaspésien s'en vient avec Kimo Rucru et ça va tourner pour Maxime Deroy. C'est de la part de Laurie.

0: Il est présentement 15h et ben, je souhaite la bienvenue à ceux et celles, oui, à ceux et celles qui viennent de se joindre à nous. Alors, bienvenue à l'émission Naturellement Country. Nous sommes ensemble jusqu'à 17h en ce beau dimanche après-midi. Je vous présente un double jeu et puis je vais trouver le nom bientôt. Là, ça défile, j'y arrive pas. Mais bref, voici mon double jeu avec Denis Cormier. Profitons de la vie. Et ça va tourner tout spécialement pour Suzanne Dufour. C'est son anniversaire demain et elle aimerait entendre cette belle pièce. Alors Suzanne, je t'offre un doublé de notre ami Denis Dufour. Pas Denis Dufour, mais Denis Cormier. Alors profitons de la vie et l'histoire des Dalton. Fait que demain, Suzanne, laisse-toi gâter et profite de ta journée.
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0: Les amis célibataires de Rimouski, et d'ailleurs, oui, on vous fait part de la nouvelle activité, de la prochaine activité qui aura lieu dimanche le 7 juin. On vous propose un déjeuner-dîner, ça débute à 11h, le prix de participation est de 3$ et ça va se passer au restaurant Le Rétro 50. L'adresse du resto est le 121 rue Saint-Germain-Ouest à Rimouski. Réservation obligatoire avant 21h le vendredi au 418-722-1910. 418-722-1910. Madame Lumina Bégin, présidente du groupe, se fera un plaisir de vous répondre et donner toutes les informations dont vous aurez besoin. Alors, je vous souhaite de belles retrouvailles.
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Alors, c'était David Hasselhoff et c'est tourné pour Angèle Nantil de Montjoli. Voici Mélodie Albert, une bonne petite acadienne. Et ça va tourner pour Josiane Roussel. Je vais l'offrir à Gigi et JP. Y a pas de...

Ils sont sur la route de présentement. Ils écoutent naturellement country dans le secteur Saint-Luc. On les salue, Vital et Joël. Voici Pierre Belland avec mon chum.

La prochaine pièce que nous allons entendre, alors c'est une pièce qui est c'est un extrait de l'album de Melody Country de Jean-Nicole. Alors Brigitte et Roberto, on s'installe pour une petite valse. L'amour, c'est une chanson avec René Turgeon.

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1: À la chronique Vente de garage, on vous invite au 345 principal à Sainte-Jeanne-d'Arc, samedi et dimanche 30 et 31 mai. Entre 9h et 16h, la vente aura lieu beau temps, mauvais temps, avec de nombreux jouets et meubles pour enfants, des articles ménagers, des articles de sport, des costumes d'Halloween, supports roulants pour vêtements et de nombreux objets à découvrir. Alors, c'est un rendez-vous en fin de semaine à Sainte-Jeanne-d'Arc au 345 principal. C'est ce qui complète la chronique Vente de garage pour aujourd'hui. Je vous invite à communiquer avec nous si vous voulez profiter d'une diffusion sur nos ondes 418-775-0096.
2: Merci Liliane. On poursuit avec André Brazo et Monty Ford. Et je l'offrirai à tous ceux qui possèdent un petit Ford. Maintenant, j'en ai un. L'escape.

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1: À l'édition des petites annonces, on a à vendre un étau 5 pouces pour bricoleur, c'est à l'Étonneuf au prix de 50 $. Rifteuse à gros rivets au prix de 15 $. Une polisseuse 7 pouces à vitesse variable et en servie deux fois, 50 $. Ainsi qu'une valise de voyage et en servie une fois, une valeur de 100 $. On vous laisse ça, 50 $. 88-750-71-86. 88-750-7186. On vend un matelas en mousse 39 pouces. C'est à l'état neuf. Une valeur de 900 $. On laisse ça 250 $. Pour information, 88-724-3841. 88-724-3841. On a à vendre un barbecue au charbon de marque Sterling avec 6 brûleurs. À l'état neuf, offert au prix de 225 $. C'est négociable. 581-246-3391. 581-246-3391. On recherche une personne fiable pour aider à faire divers travaux sur un terrain privé. Le salaire est de 30 $ de l'heure. On devra fournir un reçu. Et ce sera à raison de 2 après-midi par semaine. 88-724-2791. 88-724-2791. C'est ce qui complète l'édition des petites annonces du 96.5.
2: Merci Liliane. Et moi, j'ai une petite annonce à vous faire part. À la maison Octavie de Saint-Octave de Métis, alors nous avons un appartement 3,5. Elle est située, cet appartement, au 3e étage. Et puis, elle possède toute une vue panoramique sur le fleuve et une vue sur des clochers d'église de la municipalité voisine. Alors donc, c'est à ne pas manquer cette offre qui semble les plus intéressantes, entre autres, hein, parce qu'on y offre également le service de repas, dîner, souper inclus, ménage, lessive, stationnement, et un système d'alarme pour le jour ou la nuit, pour votre sécurité. Si vous désirez beaucoup plus d'informations, donc vous pouvez composer le 418-775-0115. 418-775-0115. 5. Madame Lorraine Pelletier ou quelqu'un d'autre du membre, quelqu'un d'autre de la résidence Maison Octavie, hein, ça fera un plaisir de répondre à vos questions concernant cet appartement 3,5 pièces à louer. Voilà, voilà. On poursuit maintenant. Cette prochaine pièce, je vais l'offrir à tous ceux et celles qui sont sur un terrain de camping. Hein, peu importe dans quelle région vous êtes à l'écoute. Merci d'être là. Je vous souhaite une excellente après-midi. Hein, c'était un bon début de camping, là, un bon début de saison. Ça réchauffe pas vite, mais avec le temps, on va l'avoir. Alors, amusons-nous campeurs avec Céline et mère et fille, Céline et Guylaine Le Royer.

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1: Le Club des Sommeurs de joie vous invite à venir danser en ligne et en couple ce dimanche 31 mai à compter de 19h15. Avec René Morin à la musique et à l'animation, c'est au Centre communautaire de Saint-Pédis situé au 280 boulevard Arthur-Buis-Est à Rimouski. Au coût de 6 $ pour les membres, 7 $ pour les non-membres, bienvenue à vous tous. Et qu'encore la voix de la liberté spirituelle vous invite à une causerie-discussion spirituelle sur le thème « Obtenir de l'aide au quotidien, une clé pour faire face aux tensions de tous les jours ». L'activité se tient mardi 2 juin de 19h à 20h à l'Auberge L'Ambassadeur au 266 boulevard Saint-Benoît, ouest à Amqui. L'entrée est libre. Pour information, 1-855-325-9955. Et voilà ce qui compose notre édition de l'agenda pour aujourd'hui.
2: Merci Liliane. Alors, je profite de l'occasion, oui, pour vous informer qu'à tous les dimanches soirs, les vrais amis de Saint-Robert vous invitent à sa soirée de danse. C'est à compter de 19h30. On vous propose danse de ligne, couple et canadienne avec nos musiciens, Bertrand Fortin et Mario Brideau. Et oui, c'est là que ça se passe le dimanche soir au Centre communautaire de Saint-Robert, au 358 rue Sirois à Rimouski. Madame J. Lepage et toute son équipe seront très heureux de vous accueillir et de vous faire passer une excellente soirée. On poursuit avec Corrad Stéphane, La paix sur terre. Et ça va tourner tout spécialement pour, je sais pas que je trouve son petit nom parce que je voudrais surtout pas la débaptiser. Voilà, voilà, j'y arrive. Elle s'appelle Christine Allard. Alors, voici pour toi, Christine. Et je sais que Mme Saint-Pierre l'aime très bien aussi. Alors donc, je vais lui offrir à elle également.

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Alors, bonne fête en retard à Nicole de Rimouski, c'est de la part de Clément. Voici Luc Tremblay de Forestville, les grands de ce monde.

Il est maintenant 16h et quelques petites secondes. C'est le moment pour moi de vous présenter mon petit spécial mix anglo-franco. La version francophone sera présentée par Gérald Poirier de Rimouski et M. Claude, dont j'en oublie son nom de famille. Alors, c'était autrefois, oui, le duo hein, Gérald et Claude. Et en français, c'est « Dans tes bras ». Et par la suite, avec « Crazy Arms » en anglais. On s'en va écouter ça.

0: Et voilà, c'était mon petit spécial mix anglo-franco pour aujourd'hui. Et puis, avant de poursuivre le choix du public, j'ai à date trois propositions. Guitare Cadillac, le taxi chantant et un soir d'été. Je vous amène, à vous faire penser qu'il y a un gala folklorique qui aura lieu au relais de Saint-Adelme le 13 juin prochain. L'événement, c'est gratuit pour tous. Il y aura un début, et on va débuter avec un brunch à 11h. Le début du gala, c'est à 13h. Il y aura également un souper avec soupe, pizza, frites, desserts et menu à la carte. Une soirée karaoké. Et comme je mentionnais, l'entrée est gratuite. On vous attend en grand nombre à ce super gala folklorique qui aura lieu le 13 juin prochain. Voilà. Salutations à mon ami Eddie. Oui, Eddie Charret qui m'a fait part de ce message. Voilà. Donc, on se va à la pause. À vos textos, si ça vous tente d'avoir un choix en particulier, et à 4h30, 16h30, alors ce sera la démocratie qui décidera de votre choix musical. Et ça, c'est mon petit cadeau que je vous offre à tous les dimanches après-midi vers les 16h30, en signe de reconnaissance de votre présence avec moi les samedis et dimanches. Voilà.
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La prochaine pièce que nous allons entendre, plusieurs, et oui, plusieurs artistes l'ont repris, mais je vous présente une version dont c'est la toute première fois que je vous la présente, et puis c'est les Sœurs Bessette. Les Sœurs Bessette, alors ce sont quatre sœurs qui forment le groupe Les Sœurs Dessureau, donc entre autres Carmen Dess, qui nous interprète avec Mon Drum. Seul avec mon drum. Alors, donc là, c'est les quatre sœurs d'Ess. Et voici Un coin du ciel. Et ça va tourner pour Thérèse, surnommée la Malcommode.

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Il est présentement 16h29. Dans pas long, il sera 16h30. Et c'est le moment pour moi de vous présenter votre choix musical. La démocratie a décidé un soir d'été. Il y avait plusieurs votes pour cette chanson. C'est incroyable. J'en viens pas. On n'est pas sur le point de battre un record, mais tout près. Oui, tout proche. Ben voilà. Merci à tous ceux qui ont participé. Vous avez été nombreux et nombreuses. Et sans plus tarder, je vous présente mon petit cadeau musical pour vos oreilles, mon interprétation d'un soir d'été.

Et bientôt, oui, ce sera un soir d'été. Si ça peut venir qu'elle se réchauffe, voilà, voilà. Donc, encore une fois, merci à vous tous qui avez participé en si grand nombre pour votre choix musical. Pour Madame Lavoie de Sainte-Flavie, voici cette belle pièce que vous m'avez demandé. Une reprise de Lévi Bouliane. Voici Jean-Pierre Hamel, À ma fenêtre.

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0: La prochaine pièce que nous allons entendre, c'est une pièce souvenir. C'est la première fois que je vous la présente, mais je vais l'offrir à Diane et à sa maman, Mimi. Voici, c'est terrible. Terrible, terrible, terrible, avec Gilles Gosselin.
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0: Parce que c'est terrible, oui, terrible, terrible, terrible. Très beau verre d'oreille, imaginez-vous, que ça me rappelle des terribles bons souvenirs et beaux souvenirs également lors des années où ce que Gilles Gosselin venait au déjeuner du festival... Festival d'automne de Rimouski, lors des déjeuners au restaurant Marie-Antoinette. Ah, que de bons vieux souvenirs. Alors, Diane, qui est à l'écoute, et Mimi, ben, ça m'a fait plaisir de vous offrir cette belle pièce qu'on a tant à fredonner lorsque notre ami Gilles Gosselin venait se promener. On s'en va à la pause. C'est terrible, terrible.
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3: Tout spécialement pour Cécile de Vabriant.

Merci pour vos beaux petits pouces, vos petits cœurs. Quelle belle interaction qu'on a ensemble. Ça a été très agréable. Encore une fois, je répète le nom de la personne gagnante et qui se mérite une location de 3 nuits avec un Ricky Campeur pour une escapade estivale. Et c'est une valeur approximative de 500$. Il y a également un certificat cadeau de 100$ au restaurant Bistro des Ancrés de Saint-Cluse. On a également aussi un accès pour 2 personnes à l'île Saint-Barnabé pour la saison 2026. C'est une valeur de 53$. Alors, on dépasse facilement le 500$. Donc, encore une fois, félicitations, M. Claude Gagné. Et dans le prochain mois, juin, alors, il y aura encore d'autres beaux prix. Ça sera à suivre. On se quitte avec Laissez-moi vivre ma vie de mon ami Daniel Dan. Et si j'ai le temps, peut-être mon oncle Gaétan. Je verrai, là, oui, si je peux. Et la chanson thème de la fin, chorale de Stéphane, merci. Merci encore. Ne manquez pas dans quelques minutes mon ami Yves Chavanel en direct des studios de Mont-Joli qui nous présentera les années vinyles. Encore une belle playlist à vous présenter, j'en suis persuadé. Merci encore et on se retrouve samedi prochain à midi. Au revoir, je vous aime.

en direct des galeries Mont-Joli, place à votre rendez-vous du dimanche soir, les années vinyles, la meilleure musique des années 60 à 90. Mon nom est Yves Chavanel, à la console, à la sélection musicale, au microphone. Toujours un immense plaisir de vous retrouver, de se retrouver, de vous savoir à l'écoute. C'est une émission où toutes les légendes du rock rêvent d'y glisser une chanson. Maintenant, j'espère que vous avez passé une belle semaine, que vous êtes en super forme et prêts à vivre au rythme d'une émission du tonnerre. Et oui, encore une fois ce soir, un feu roulant de bonnes chansons. C'est parti en musique. Merci d'être là.

Fidèle au poste, vous écoutez les années vinyles sur les ondes de Flow FM 96.5 jusqu'à 21h, un feu roulant de bonnes chansons et ce, gratuitement et juste pour vous. Un salut spécial à tous ceux qui sont là, les deux émissions de la semaine, le jeudi de 19h à 21h et le dimanche de 17h.

21h. Maintenant, j'espère que vous avez apprécié le premier bloc de 5. On écoutait quoi comme And Go With Me de Del Vikings, Sure Sweet Love, Everly Brothers avec Wake Up Little Susie, c'est en 58. Clou-Clou en 65, Les Choses de cette maison, et The Hollies avec une reprise en 63 d'un classique du Rhythm and Blues, du Rockabilly, Stay, qui, la version originale s'est retrouvée dans le film de 87, La Bamba. Non. Désolé, je vous ai induit en erreur, c'est dans le film Danse lascive, Dirty Dancing, dans une langue seconde. Maintenant, la prochaine séquence de 5, on écoute quoi? Jim Croce, Bad Bad Leroy Brown, gros succès de l'année 73, un prolifique compositeur et chanteur décédé beaucoup trop jeune dans un accident d'avion. Comme Chartrand, Jimmy Bertrand en 72, qui comparait Monsieur Tout-le-Monde à le bouillant syndicaliste Michel Chartrand. Suivra Donald Lautrec de l'album éponyme de 66, la pièce qui ouvre cet album culte, Des copains tout autour de la terre. Et en 67, Les petits boudins, Dominique Walter, sur une composition de Gainsbourg. Mais c'est Honeymoon Suite qui donne le coup d'envoi avec Stand the Light.

Oui, Gainsbourg, on a reconnu ta signature dans cette chanson. Maintenant, on aura ce soir, comme à chaque dimanche, deux blocs thématiques, c'est-à-dire Jeunesse d'aujourd'hui revisité, qui sera diffusé un peu plus tard. Mais pour l'heure, c'est celui que tout le monde attend toute la semaine. Et j'ai nommé le Fab Four, quatre chansons consécutives des Beatles, avec une surprise de taille ce soir. Bon, d'abord, je vous énumère les quatre chansons du quatuor le plus populaire au monde. Première chanson, 8 Days a Week en 65. Et d'où vient cette expression? Il y a deux versions. Vous prenez celle qui vous convient. Lennon dit que ça vient de Ringo, qui, au petit matin, en sortant du studio après une séance de plusieurs heures, aurait dit: j'ai l'impression d'avoir travaillé 8 jours dans la semaine. Donc, d'où l'expression 8 Days a Week. Mais la version de McCartney est très différente. C'est qu'il est il se rend chez Lennon à bord d'un taxi et le chauffeur lui dit: j'ai l'impression de travailler 8 jours par semaine. Bon, laquelle version est vraie, on ne le saura jamais. Maintenant, suivra And Your Bird Can Sing. Ça, c'est Lennon en 66 sur l'album Revolver. You're Gonna Lose That Girl du film Help. Et cette chanson, c'est parmi mon top 10 du groupe. Très bon. Rock and Roll Music, une reprise où Lennon se défonce vocalement, c'est quelque chose. Sa voix fait écho dans toute la planète rock and roll, et j'exagère à peine. Mais la première chanson, voilà où est la surprise du jour. Vendredi dernier, McCartney lançait son 22e album solo en carrière. Ben, si on compte Wings également, c'est plus ou moins solo. Bon, on s'entend là-dessus. Et je l'ai écouté au complet, c'est vraiment un excellent album. Peut-être pas au même niveau que Ben on the Run ou Ram, mais McCartney vraiment a prouvé encore une fois qu'il n'a rien à prouver. Que de bonnes chansons. Et j'en ai choisi une qui m'a spécialement plu. Il a tellement plu qu'on ne sait plus dans quel pays il a le plus plu. La pièce s'intitule Mountain Top. Et c'est avec ça qu'on débute le Fab Four de ce soir, qui devient plus ou moins un Fab 5. Merci d'être là, je vous aime.

Bravo, John, Paul, George et Ringo. Les quatre de Liverpool, très belle prestation. Vous avez mérité chacune belle grosse poutine à la cantine La Bonne Bouffe de Price. Et si vous pouvez emmener Yogilos avec vous, il est toujours affamé, celui-là. Maintenant, je vous rappelle que vous écoutez l'émission la plus haute des ondes. Les années vinyles. Pardon. Un chat dans la gorge. Maintenant, prochaine séquence, qu'est-ce qu'on écoute? The Cars en 80 lançait l'excellent album Panorama. On écoute Don't Tell Me No, le premier 45 tours sorti de ce 33 tours. CCR en 70, Looking Out My Back Door. Elvis en 64, qui partageait la vedette du film Viva Las Vegas avec la pétillante Anne-Margaret. Come on everybody. En 69, Charlebois lançait Te V'là, mais c'est The Bangles. En 86, l'album, le titre de l'album m'échappe, mais c'est ma pièce préférée des Bangles, September Girls.

0: Okay, here we are.
1: Nous tenons à vous rappeler que Les Années Vinyles est une émission extrêmement sérieuse et hautement culturelle. Et comme disait Sœur Angèle, Les Années Vinyles, c'est une émission aussi chaude que le jukebox du restaurant du camping. Voilà, tout est dit. Merci, Sœur Angèle. Maintenant, merci beaucoup de vos bons commentaires. C'est toujours apprécié. Je donne beaucoup d'amour et de passion à ma liste de chansons. Maintenant, qu'est-ce qui nous attend? Prochaine séquence, on aura un peu plus tard, je vous le rappelle. Le bloc thématique revient chaque dimanche. Jeunesse d'aujourd'hui revisité, mais pour le moment, ce sera That Thing You Do, The Wonders. John and Dean en 63, Surf City. Two Girls Forever Boy, deux filles pour chaque garçon. Voilà qui est un très bon décompte. 67, Rolling Stones, excellent album, Between the Buttons. Bon, quand on parle des Rolling Stones, excellent album, c'est peut-être superflu. La pièce qu'on écoute, Complicated. The Who, en 70, lançait The Seeker. Ce sera la cinquième chanson du prochain bloc. Mais c'est The Blues Travelers qui donne le coup d'envoi avec Run Around. Mm.

Merci de vous. Maintenant, comme disait Ron Jeremy, caché derrière les portes western du club vidéo, Les années vinyles, c'est une émission qui vous pénètre. Prochaine séquence, oui, la séquence favorite de plusieurs d'entre vous qui ont connu cette belle époque, jeunesse d'aujourd'hui revisitée. Alors, je vous rappelle que vous écoutez l'émission Les années vinyles, tout se passe très bien jusqu'à maintenant, que de la bonne musique. Si vous êtes là depuis le début, un énorme merci. Et si vous venez de vous d'arriver, eh bien, on vous souhaite la bienvenue parmi nous. Et voilà, jeunesse d'aujourd'hui à visiter. On replonge dans les années 60 du Québec à gogo. Et je vous dis les titres et interprètes après la séquence, puisque c'est une surprise.

C'était le spécial Jeunesse d'aujourd'hui revisité de ce dimanche 31 mai, dernière journée du mois. J'espère que vous appréciez le contenu musical jusqu'à maintenant au microphone, à la sélection musicale, Yves Chavanel. Toujours un immense plaisir de vous partager cette musique de notre belle jeunesse. Et pour les plus jeunes, belle occasion de découvrir les chansons du passé qui sont pas mal meilleures que les modernes, à mon humble opinion. Maintenant, oui, prochaine séquence. Je vous nomme les titres et interprètes de Jeunesse d'aujourd'hui revisité. Où avais-je la tête? Bien changer ma vie, c'était René Martel en 68. Suzy Darling, c'était les Bel Air la même année. Les Sultans, à toi que je pense. Miss Bonnie Maroney, les Habits jaunes. Et Pierre Purple avec Malélie Hello, c'était en 67. Il se produisait régulièrement dans le cadre de l'Expo 67, M. Pierre Purple, excellent danseur et chanteur par surcroît, et Larry Bouldin qui fermait la marche, qui rappelait des souvenirs à plusieurs d'entre nous, d'entre vous. Prochaine séquence, Hendrix qui reprend à sa façon une chanson de Bob Dylan, c'est en 68, All Along the Watchtower. Marie Laforêt, une chanteuse française que j'adore, Yvan, Boris et moi, Pat Benatar en 79, I Need a Lover. Et en 67, les Monkees lançaient Pleasant Valley Sunday. Luba donne le coup d'envoi avec Let It Go. Merci d'être là. Je vous aime.

Un thème d'émission qui aura marqué son époque, Batman et son jeune pupille, Robin, alias Dick Grayson. C'est complètement fou, c'est rythmé, c'est disjoncté, c'est des années vinyles sur les ondes de Fou FM 96.5. Je vous rappelle que cette émission vous revient deux fois la semaine, le jeudi de 19h à 21h et tous les dimanches de 17h à 21h. Oh là là! Bon, oui, mon nom est Yves Chavanel et j'apprécie tellement votre présence. C'est la raison pour laquelle l'émission a autant de succès. Vous êtes fidèles au poste et plusieurs, à part ça, selon les sondages, les codes d'écoute. Prochaine séquence, mes amis. Offenbach, chant rocker, c'est paru en 77. Barefootin', ça c'est une chanson très spéciale. C'est un rockabilly des années 50. Et moi, je connaissais cette chanson de par Pete Townshend, mon idole, qui la faisait avec une version très personnelle de sa tournée de 86. Et je suis allé voir l'original, c'est M. Robert Parker, et c'était bon. Barefootin', pieds nus. Alors, enlevez vos chaussures et dansez pieds nus partout, sur la terrasse, dans le salon, où vous voulez, dans la rue. Oui, maintenant. La chanson suivante sera Chuck Berry, You Never Can Tell, et The Animals avec Boom Boom. Mais le coup d'envoi de cette prochaine brochette de 5, c'est nos amis les Girolas. Le premier rock original québécois, c'était en 62.

The Animals, un excellent groupe britannique originaire de Manchester et qui avait tout un chanteur, évidemment des bonnes chansons, mais en la personne de M. Eric Burdon, il avait du coffre. Maintenant, on aura un peu plus tard un bloc spécial. Chacun des quatre membres des Beatles se succéderont de leur carrière solo, une chanson chacun. Mais pour l'heure, on écoute quoi? On se promène, pardon, de la France aux États-Unis, au Québec, pour terminer le tout dans les pyramides d'Égypte, rien de moins. Oui, on se promène, prochain bloc. On écoute Adamo Vivre, une pièce de l'année 67, qui était, si je ne m'abuse, le thème d'un film. The Orleans avec What to See, c'est une pièce qui jouera pour la première fois aux années vinyles. Plume, Léon, le caméléon, un classique live de 77. Et Francoeur avec Wet Job, qui finira le tout. Mais c'est Christophe Laird avec un succès de l'année 71. Alléluia en pyjama qui donne le coup d'envoi.

0: 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Wow! Vous écoutez l'émission la plus haute des ondes, celle qui vous fait taper du pied, secouer la tête, remuer le popotin, chanter, danser. Tout ça en une seule émission. Oui, les années véniles qui vous reviennent deux fois la semaine. Jeudi, 19h à 21h. Dimanche, 17h à 21h. On revit ensemble la meilleure musique des années 60 à 90. C'est rythmé, c'est fou, c'est complètement disjoncté. Yves Chavanel, responsable de cette sélection musicale, et au microphone également, avec quelques blagues occasionnelles ici et là. Maintenant, chose première, chose due, le prochain bloc, les quatre Beatles se succéderont, chacune chanson de leur carrière solo. D'abord, George Harrison, le premier numéro 1 au hit parade par un Beatles solo, 170, My Sweet Lord. Lennon, après son décès, on a sorti quelques inédits, dont celle-ci, Nobody Told Me. McCartney de l'album Ben on the Run, c'est la pièce qui fermait ce classique, 1985. Et Ringo, le seul album post-Beatles où les quatre ont participé, c'est en 73, l'album éponyme, Ringo, la pièce Oh My My. Et la cinquième chanson de ce bloc, le DJ se fait plaisir avec Pete Townshend, qui sortira au fil des années 80 trois scoops. Scoop 1, scoop 2, scoop 3, voilà. Et ce sont toutes des chansons, des démos maison. Certains ont servi à des chansons des Who et d'autres n'ont jamais sorti de façon commerciale. Et celle qu'on écoute en est toute une, qui n'a jamais vraiment sorti de façon commerciale, c'est-à-dire en 45 tours, hein, qui est restée prisonnière du double 33 tours scoop. Et ça s'intitule « You Came Back ». J'adore cette chanson et j'adore Pete Townshend. Et c'est parti.
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personne n'a fait de meilleure chanson que Pete Townshend. C'est mon opinion et je la respecte. Maintenant, salutations spéciales à toute l'équipe de la cantine La Bonne Bouffe à Price. Ces gens-là sont toujours bien branchés sur les ondes de Fou FM 96.5 et ils écoutent les années vinyles les deux soirs de la semaine. Et ça dit va par là les patates frites, mes amis. Oui, salutations spéciales à vous tous qui êtes là les deux soirs de la semaine, jeudi, dimanche. Sans vous, que serait l'émission? Absolument inutile. Et comme disait Scotty Bowman, si vous avez manqué les premières heures des années vinyles, 50 push-ups. Prochaine séquence, qu'est-ce qu'on écoute? Jacqueline Taïeb, chanteuse française qui en 67 lançait cette chanson, la plus belle chanson du monde. Bon, est-ce que c'est la plus belle chanson du monde à vous de juger? Suivra Surfing Bird, c'est un succès de 63 et croyez-moi, ça déménage. Stupid Cupid, Brenda Lee en 59 connaissait un immense succès avec cette chanson. Happy Together, The Turtles en 67, un numéro 1 au hit parade. Et question de faire apparaître le soleil et qu'il demeure avec nous pour le mois de juin du moins, parce que le mois de mai, Monsieur Soleil a brillé par son absence. Voilà que on le supplie de rester avec nous.